C'était J-Style dans Energy Extravadance, DJ Resident Energy, que vous retrouverez mercredi soir à partir de 22h. J-Style qui est également un peu partout en France cet été. Vous avez toutes ces infos, toutes ces dates sur son Insta @JStyleMusic. Energy Extravadance est fini pour ce soir. On revient demain. On est là tous les soirs de l'été à partir de 22h. Et en attendant, sur Energy, on vous accompagne jusqu'au bout de la nuit avec les hits numéro 1. Bonne nuit tout le monde.

faut que je vous raconte quelque chose sur mon couple que moi-même j'ai mis beaucoup de temps à m'avouer. Mais je pense que ça pourrait être libérateur.

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1: Bonjour, bonjour, on se réveille tranquillement ensemble. C'est Lionel avec les hits numéro 1 là sur Energy, les hits numéro 1 de l'été. Gracie Abrams, Farouko avec Steve Aoki, ça c'est un énorme kiff. C'est sur Energy, les bah ça y est, tout pile 6h. 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Et maintenant, on retrouve la rédac partout en France sur Energy avec les infos. Les infos ce matin avec Pierre Barbier, salut Pierre.
2: Salut Lionel, bonjour à tous, bon réveil. Lundi 17 août aujourd'hui, il fera très beau sur une majeure partie du pays, ce sera rapidement ensoleillé. Des averses orageuses par contre dès ce matin sur le quart nord-est. Vous avez pour l'instant 23 degrés à La Rochelle, 26 à Lyon, 24 à Toulouse et 20 degrés à Lille. Et dans le courant de l'après-midi, 30 degrés à Lombres, à Bourges, 27 à Paris, 32 à Avignon, 36 quand même à Montpellier, 33 à Marseille. La décrue s'amorce, la cinquième vague de canicule redescend petit à petit en pression. Le pic est passé, mais il reste encore ce matin 6 départements en alerte orange dans le sud-est du pays. La Drôme, l'Ardèche, le Gard, le Var, les Bouches-du-Rhône et le Vaucluse, où il y a eu des coupures de courant ce week-end à cause de la chaleur. Allez, courage, les températures devraient chuter à partir de jeudi avec le retour des orages. En catimini, avec 24 heures d'avance sur le programme officiel, le Premier ministre s'est rendu au Porges hier, la commune la plus touchée par un méga-feu en Gironde. Ces dernières semaines, où 183 maisons ont été détruites, Sébastien Lecornu a voulu voir l'ampleur des dégâts par lui-même avant de faire des annonces aujourd'hui concernant le relogement des sinistrés et la reconstruction. Il a aussi prévu de rencontrer des habitants et des pompiers. Bon courage si vous bossez aujourd'hui, d'autant plus que vous croiserez sûrement des vacanciers encore nombreux sur la route ce lundi. Il y aura du monde dans le sens des retours essentiellement. Circulation difficile depuis l'arc méditerranéen vers l'Île-de-France en passant par Lyon. Pareil en direction de Bordeaux via Toulouse. Devant ses supporters au stade Bollaert, Lens a remporté hier soir le premier trophée des champions de son histoire. Victoire 1-0 sur le PSG sur une frappe de son nouveau capitaine Florian Thauvin. Un peu plus tôt en Angleterre, Arsenal a gagné la Community Shield, c'est un peu la cousine de notre trophée à nous, 3-0 contre Manchester City. Joli palmarès, la France termine 6e des championnats d'Europe de natation au classement des nations avec 11 médailles. La dernière hier décrochée en équipe, le bronze sur le 4x100 mètres 4 nages dans lequel Léon Marchand a jeté ses dernières forces quelques minutes après avoir décroché l'or au 400 mètres nage libre. Adam Driver dans la peau d'un grand méchant. L'acteur incarnera Mister Sinistre à la force surhumaine dans le prochain X-Men, attendu au cinéma au printemps 2028. Le casting a été révélé ce week-end aux États-Unis lors de la D23, la grande convention des fans Disney. Et à cette occasion encore, on a eu quelques infos, notamment concernant les nouveautés à venir à Disneyland Paris. Space Mountain va se refaire une jeunesse dès la fin 2027 pour proposer une aventure à la Jules Verne. Le parc bosse également sur sa nouvelle parade de jour à découvrir à partir de 2028. Mickey sera désormais accompagné de Réponse ou encore de Miguel, le héros du film d'action Coco. Fin de ce flash, tout de suite c'est le 6-10 de l'été avec Lionel sur Énergie. Bon réveil.

Vous êtes sur Énergie, bonjour. Let's go. 6h09, c'est le 6-10 de l'été sur Énergie avec tous les hits qu'on a kiffés pendant les vacances et qu'on kiffe encore. Je vous ai prévu un hit qui est sorti justement pendant l'été 2016, il y a 10 ans. Il est toujours aussi bon. L'hymne de l'Euro 2016, David Guetta, Zara Larsson. Il avait fait la cérémonie d'ouverture au Stade de France. Grosse ambiance. Grosse ambiance qu'on retrouvera encore au Stade de France le 2 octobre pour le premier match de Zizou en France en tant que sélectionneur des Bleus. On a hâte. Guetta, Zara Larsson après Tom Parr City sur Énergie.

0: Énergie, j'espère que le réveil est pas trop dur. Si vous allez bosser, bon courage. Mais il y en a aussi qui se lèvent tôt avec un petit stress, mais dans le bon sens. Direction l'aéroport de Roissy à Paris, là pour Baptiste, là, qui part une semaine en Italie. Décollage de son vol pour Milan à 8h50. Là, il est dans le taxi, normalement il a tout. La valise a fait moins de 23 kilos, la carte d'identité il l'a, c'est bon. Allez, bonnes vacances avec Énergie. On va écouter Shakira Burna Boy, mais juste avant, c'est le meilleur de Manu sur Énergie.
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2: On ne cesse pas à voir par les gens qui nous disent que le lundi, il faut faire la gueule. Que le lundi, c'est moisi, que le lundi, c'est pourri. Qu'est-ce que vous avez à faire aujourd'hui? Vous allez nous le chanter. Vous chantez comme sur n'importe quel air, peu importe. L'important, c'est de le chanter. Vous allez voir que ça donne le sourire. On est heureux. Je l'ai fait tout à l'heure. Lorenza, qu'est-ce que t'as à faire aujourd'hui en chanson?
3: Ce soir, j'avais promis à mes colocs que j'allais cuisiner. J'ai rien acheté, j'ai rien préparé. Je crois que je vais commander.
4: C'est clair.
2: C'est bien.
5: Je pense que ouais. J'ai pas le choix là.
2: J'ai envie de te poser cette question évidente.
3: Dis-moi.
2: Mais qu'est-ce que tu vas donc commander?
3: Je pense des tacos.
2: Ce n'est pas mal, mais tu veux pas plutôt des sushis?
3: Ben non, parce que j'ai un gros appétit.
2: C'est vrai que tu es un petit peu gloutonne.
3: Oui.
2: Et c'est vrai qu'au restaurant tu manges beaucoup. C'est vrai que tu t'es jamais arrêté.
3: Non.
2: C'est vrai que tu manges tout le temps. Tout le monde glouti glouton. C'est Lorenza. Woo. Elle mange tout le temps, mais elle fait beaucoup de sport.
3: Oui, oui.
2: Alors...
3: c'est pour pouvoir me goinfrer.
2: Qu'est-ce que vous allez faire en chanson aujourd'hui? Il y a Fanny qui est là. Bonjour Fanny.
6: Salut Manu, salut les ouinouins.
2: Bienvenue dans la comédie musicale du matin. Fanny, on t'écoute. Qu'est-ce que tu as prévu aujourd'hui?
6: Le lundi à la cantine avec mes copines, c'est notre moment où on se raconte des potins et des rumeurs RR.
2: Les potins et les rumeurs, c'est quelque chose qui est tellement chouette. Wouh. Oui, on aime ça à la machine à café, à la cantine à côté. Ce qu'on veut savoir, c'est si les gens sont plus tristes que nous. C'est un bon résumé. Merci beaucoup Fanny de nous avoir appelé ce matin.
6: Avec plaisir, des bisous.
2: Des bisous à toi Fanny. Qu'est-ce que vous avez prévu de faire aujourd'hui Nico?
7: J'ai rendez-vous à 16h avec mon plombier. Ouh. Parce que mes toilettes sont encore bouchées.
2: Encore bouchées.
7: Et la douche, y'a pas d'eau chaude.
2: Et la douche, y'a pas d'eau chaude. Les toilettes sont bouchées. Ouais. Et la douche, y'a pas d'eau chaude. J'ai comme l'impression que chez toi tout tombe en lambeaux.
7: Ah ouais, c'est une bonne année, je te confie.
2: Jonathan est là. Bonjour Jonathan.
8: Et salut Manu, salut les
2: Wawa. Salut Énergie dans la petite comédie musicale du lundi matin. Jonathan, qu'est-ce qui va se passer dans ta vie aujourd'hui en chanson?
8: Aujourd'hui c'est lundi et je dois faire les pecs. Je ne vis vraiment que pour ça.
2: Mais quand tu dis que tu dois faire les pecs, tu parles des pectoraux.
8: Évidemment Manu.
2: Mais alors ça veut dire que tu fais de la muscu à la salle?
8: Juste un peu tous les jours, 12 heures par semaine.
2: Moi, Jonathan, que je te ferai pas chier ce matin.
8: Ne t'inquiète pas, je ne ris qu'avec vous.
2: Oh, bien joué. Jonathan, la petite comédie musicale du lundi matin. J'adore ça, on l'avait fait la semaine dernière. Je pourrais le faire pendant toute la journée. Jonathan, merci beaucoup de nous avoir appelés. Je te souhaite un bon lundi et de la bonne muscu.
8: À vous aussi et une bonne semaine.
2: À toi aussi une bonne semaine et aussi un bon week-end après.
8: Merci.
2: De rien. Et je veux avoir tout le temps le mot de la fin.
8: Je comprends bien, Manu, c'est le tien.
2: Je te remercie, Jonathan, et bonne semaine à toi.
5: C'est bon, là.
8: Merci les Wawas et merci Manu.
2: Y'a pas de problème Jonathan, maintenant faut y aller, parce que c'est moi qui aurai le mot le dernier.
5: Oh,
2: ça me fait de la peine du coup.
5: Ouais,
2: merci d'avoir été avec nous Jonathan.
8: Au revoir.
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0: Allez, bon réveil, c'est le 6-10 de l'été sur Énergie, c'est Lionel avec, comme tous les matins, on se fait les plus gros hits des vacances. On va se faire plaisir, classique de Pink, Shakira, Burna Boy aussi, mais juste avant, 6h31, c'est les infos sur Énergie. Les infos avec Pierre Barbier ce matin, salut Pierre.
15: Salut Lionel, bonjour à tous, bon réveil. Allez, ressortez le kawé, le parapluie. En tout cas, on attend des averses orageuses de l'Alsace à l'Auvergne aujourd'hui. Sinon, partout ailleurs, ce sera soleil. Ce lundi, on a encore 6 départements en alerte orange à la canicule dans le sud-est du pays. La Drôme, l'Ardèche, le Vaucluse, le Gard et le Var et les Bouches-du-Rhône. Il va faire jusqu'à 33 degrés à l'ombre à Marseille, 36 à Montpellier, 27 à Paris, 30 degrés tout rond à Lyon, 29 à Limoges et Bordeaux. Normalement, l'air devrait redevenir respirable dans le sud à partir de jeudi grâce aux orages annoncés par les experts météo. La pluie qu'on attend depuis des jours et des jours maintenant. La moitié des cours d'eau est à sec en France et les niveaux de 2/3 des nappes phréatiques, ces poches d'eau souterraines, sont sous la norme. Du coup, l'approvisionnement en eau potable est sous tension dans 50 départements à l'heure actuelle, dans le centre, le nord-est, en Normandie et en Bretagne, selon les données officielles. Une à une, les 700 000 personnes concernées par le piratage de la base de données de l'administration fiscale fin juin seront contactées à partir d'aujourd'hui. On leur dira quoi faire. Le Premier ministre présidera d'ailleurs aussi cet après-midi une cellule de crise pour évoquer cette intrusion dans le système informatique du fisc. Fil rouge, cet été, les incendies en France et en Europe. Dans les Landes, le feu parti jeudi a parcouru 1700 hectares, mais il ne progresse plus et une cinquantaine d'habitants ont été autorisés à rentrer chez eux. Pareil dans les Ardennes où les flammes ont dévoré 110 hectares ce week-end, totalement inédit dans ce département du Nord. Pas très loin en Moselle et en Meurthe-et-Moselle, les habitants sont nombreux à sentir les fumées de l'incendie qui fait rage en Belgique. 3000 hectares de forêt brûlée à la frontière avec l'Allemagne, où une ville a été partiellement évacuée. Il n'arrête pas, on a vu Kev Adams cet été dans l'émission America's Got Talent aux États-Unis, puis au festival Juste pour Rire au Québec, sans oublier son propre festival L'Humour à la Plage dans le sud de la France, dont le gala sera diffusé sur TF1 la semaine prochaine, le 27 août. Et le principe est le même, à chaque fois avec lui, des vannes pour faire rire toute la famille.
16: Moi je défends ça depuis toujours. Quand j'étais plus jeune, on me considérait plutôt comme un humoriste pour ados, pour enfants. Ensuite on m'a considéré comme un humoriste pour les parents, pour les grands-parents. Mais je crois que ouais, humoriste de la famille, c'est ce qui me va le plus. C'est plus facile de faire rire en étant outrancier, violent avec les mots, parfois un peu insultant, que de faire rire en faisant attention à toutes ces choses-là. Moi j'essaie de faire rire en respectant et en me disant toujours, si il y a des enfants, des parents et des grands-parents qui viennent voir tes spectacles, il faut qu'ils puissent être à l'aise et discuter de ce spectacle tous ensemble. C'est aussi ce que je fais au cinéma, c'est ce que je fais à la télé. Moi j'ai grandi avec Gad Elmaleh, Jamel Debbouze, Franck Dubosc, des humoristes qu'on regardait en famille. Et donc je reproduis un peu ce avec quoi j'ai grandi.
15: Fin de ce flash, tout de suite c'est le retour de Lionel pour le 6-10 de l'été sur Énergie. Bon réveil et bonne journée.

Vous êtes sur Énergie, merci de vous réveiller avec nous. Alors pour la suite des hits, j'ai prévu Alex Warren et juste avant c'est Gims qui est en ce moment en Turquie. Allez voir sa story Insta, c'est magnifique où il est. Dans sa chambre, il a une piscine, une grotte et un cinéma. Gims avec Mauvais Joe, c'est maintenant sur Énergie.

0: Énergie, alors ça c'est clairement un hit qui sent bon les vacances. Parfait pour cet été, je vous ai prévu sur Énergie Clan, c'est un DJ toulousain avec son remix de Bad Bunny, vous allez adorer. Mais juste avant, eh ben, c'est l'heure du bip avec Manu sur Énergie.
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3: Chaque jour, l'un d'entre nous raconte quelque chose qui lui arrive, qui lui est arrivé dans sa vie. Et dans la phrase, il y a un bip. Les autres doivent deviner ce qu'il y a derrière le bip. Aujourd'hui, c'est Nico.
4: J'ai envie de me mettre au. J'en regarde à la télé et je trouve ça passionnant.
3: C'est pas le padel?
4: Ah non, pas le padel, non, non.
3: Oh.
5: C'est un sport?
4: C'est tout à fait un sport.
5: Ouais. Oula!
3: Le golf.
4: Exactement.
5: Non!
3: Bon, non!
4: Je suis tombé par hasard sur Golf Plus.
3: Excusez-moi, je tiens à m'excuser pour la voix que je viens de prendre.
4: Bon, ça faisait l'ado, quoi.
3: Bon, non!
4: Il n'y a plus de choc à pic. Bon, non!
3: Au golf!
4: Ouais, exactement.
3: Donc, t'as déjà essayé ou pas?
4: J'ai pas encore essayé. Alors, je faisais du mini-golf un petit peu quand j'étais petit.
5: Non, attends!
4: Je faisais du mini-golf, j'ai des potes qui font des practices de temps en temps le week-end.
3: Ouais, ok.
4: Voilà, passé 30-35 ans, effectivement, ils font des practices. Et je suis tombé sur Golf Plus la semaine dernière, il y avait la finale
3: c'est
4: à Dubaï.
3: Quoi, Golf Plus?
4: C'est la chaîne de Canal Plus spécialiste sur le golf.
3: Ah,
4: et il y avait la finale de golf à Dubaï, j'ai gobé. J'ai trouvé ça vachement bien, les gens sont hyper classe, et du coup je me suis renseigné, il faut avoir une tenue bien particulière,
3: ouais, oui.
4: Et ça j'apprécie. Et en plus c'est hyper calme et c'est très bien apparemment quand t'as envie de calme un peu dans ta vie.
3: Alors je comprends pour le calme, effectivement. Ouais. Alors il y a un truc à la télé, ce qui est marrant c'est que tu vois la balle, et puis elle est au sol au début, la caméra, puis ensuite quand la balle est en l'air, la caméra va vers le ciel.
5: Ouais.
3: Et tu vois rien.
4: Ouais, là il y a une panique du caméraman.
3: Mais oui,
4: mais quelle est la balle?
3: Parce qu'il y a la balle blanche avec des nuages blancs.
4: C'est ça.
3: Et là il fait très beaucoup de Tom Bragenfall.
5: Mais c'est surtout que c'est long,
3: ah,
5: quoi.
3: Ouais.
5: C'est chiant.
4: C'est peut-être long, mais d'accord. Bon,
5: non,
4: bah,
5: mais...
3: Non, mais,
5: mais pas du tout.
4: Attends, un peu de soutien.
3: Il y a un autre truc, c'est que c'est super cher.
5: Et c'est cher de ouf, ouais.
3: Ah, mais les
4: trucs. On m'a pas dit ça.
3: Les cannes de golf, là. Les...
4: Ah, mais tu peux pas les louer et tout. Il n'y a pas un délire de.
3: Ah, je sais pas si tu peux les louer, mais c'est super. Je connais des gens qui font du golf, ils ont dû divorcer.
4: Soit, moi c'est déjà fait.
3: Il pouvait pas.
4: Donc finalement, à moi les clubs de golf.
5: Après, je te vois bien faire du golf parce que t'as un peu l'attitude, tu sais, bien habillé, bien apprêté, un peu stylé. Ouais.
3: Alors, pour la mode, oui. En revanche, pour le cerveau, non.
5: Ah,
3: il
5: ah
3: paraît
5: bon
3: que c'est très très chaud parce que.
4: J'suis
3: en fait,
4: un peu sanguin, moi.
3: Faut avoir un mental de ouf. Et très souvent, tu vas foirer le coup que tu veux faire parce que tu rêves que tu peux le faire. T'as le droit qu'à un coup. Bah, tu vois, tu peux pas repartir à zéro, je le refais. Non, la balle, elle est partie à 200 mètres.
4: D'accord.
5: Et Nico, il va se vénère.
3: Te connaissant, tu peux
5: il
3: taper la balle. Ah ouais, la balle.
4: J'avoue.
3: Ah ouais, tu peux revenir. Tu peux revenir, c'est à l'accueil, on le fait. On ne comprend pas, il y a trois canards qui se sont pris des balles de golf dans la tête. Quelqu'un a tiré à côté, c'est quoi ça?
4: C'est vrai que je jouais au golf plus là sur la Wii.
3: Ah oui,
5: oula.
4: Et j'ai envoyé deux trois manettes dans le canapé.
3: Je te le déconseille.
4: D'accord, bon bah Eratum le golf.
3: Non mais après,
4: je laisse tomber.
3: Fais du practice,
5: bah
3: voilà.
5: Ouais.
4: Je vais essayer, je vais voir si je peux rentrer en club très privé des golfeurs, quoi.
3: Et puis c'est tellement drôle de voir quelqu'un essayer au practice et ne même pas réussir à toucher la balle.
4: Ah ouais, apparemment c'est dur. Ouais.
3: Ah ouais, mais j'ai essayé. C'est
4: ah ouais,
3: que, ouais, j'ai. T'as l'air d'un con, tu es. Alors qu'en fait, tu t'es démonté le dos parce que t'as tourné sur toi-même et la balle, elle n'a pas bougé.
4: Je vais me marrer, ça va être bien. Ça.
3: Bon, tiens-nous au courant.
5: Ouais,
2: avec plaisir. Manu, dans le 6-10. 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

0: Énergie, bientôt 7h, c'est Lionel avec vous. Ah, c'est la reprise aujourd'hui pour certains d'entre vous. Il y a le réveil qui est compliqué. Et surtout en général, la nuit avant la reprise, on n'arrive pas à dormir. Faut reprendre le rythme. Moi, c'était la même. À minuit et demi, je dormais toujours pas. Je tournais dans le lit à 4h du matin quand il y a le réveil qui a sonné. Il m'a dit qu'il faut aller réveiller les gens. Ah, déjà ? Bon, maintenant, je suis là avec vous pour vous réveiller de bonne humeur avec les meilleurs hits Destiny Child et Teddy Swims et les infos qui arrivent à 7h sur Energy.
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8: 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Allez, bon réveil sur Energy, on se réveille avec les meilleurs hits, énormes classiques de Destiny Child, juste après Teddy Swim sur Energy. 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Mais juste avant, c'est les infos partout en France sur Energy. Les infos ce matin avec Pierre Barbier. Salut Pierre.
9: Salut Lionel, bonjour à tous, bon réveil. Globalement, la journée sera bien ensoleillée chez une majorité d'entre vous, mais histoire de changer un peu, vous aurez des averses orageuses dans le nord-est et la région Auvergne-Rhône-Alpes aujourd'hui. Il fait pour l'instant 22 degrés à Rouen, 24 à Bordeaux, 29 à Marseille et à Toulon, à grand max 23 degrés à Lille et Valenciennes, 25 à Metz, 30 degrés à Tours et Nantes, 32 à Perpignan, 27 à Pau et même 36 degrés à Montpellier et à Nîmes. Petit à petit, la cinquième vague de canicule est en train de s'évaporer, mais on a encore 6 départements en alerte orange aujourd'hui dans le sud-est du pays, de la Drôme-Ardèche jusqu'aux Bouches-du-Rhône. Il faudra réellement attendre jeudi et le retour des orages pour que ça redevienne respirable chez tout le monde. Le jour d'après, le Premier ministre doit annoncer depuis la Gironde aujourd'hui une série de mesures pour la reconstruction après le méga-feu de cet été. 42 000 hectares ont été ravagés là-bas et des centaines de maisons détruites à 15 km à peine de Bordeaux. Dans les Landes, un petit peu plus bas, l'incendie parti jeudi n'a pas encore été fixé, mais le feu perd progressivement en intensité. À 2 semaines de la rentrée, l'UNEF, un gros syndicat étudiant, alerte ce matin sur l'augmentation du coût de la vie étudiante. Elle a pris environ 2% en un an avec un reste à charge moyen de 1 300 € par mois une fois les aides déduites. La hausse des prix des loyers pèse le plus lourd dans l'équation, suivie par le budget transport et les courses. Et quel avenir pour les Girondins de Bordeaux ? C'est bien flou en ce moment pour le club de foot historique. Il doit saisir le tribunal administratif aujourd'hui pour contester son exclusion des championnats nationaux. Décision confirmée par le CNOSF, le médiateur du sport français, malgré les garanties financières apportées par ses nouveaux propriétaires. En foot encore, un avant-goût de la Ligue 1 qui reprend à la fin de la semaine. Lens a remporté le trophée des champions sur le PSG hier soir au Stade Bollaert sur un but de son nouveau capitaine. Les 100 et or retrouveront Auxerre samedi pour la première journée de championnat. Paris recevra Rennes dimanche en clôture. La consécration pour Félix Lebrun, la star du tennis de table, devient le premier français à remporter le Grand Smash d'Europe en Suède, l'équivalent du Grand Chelem en tennis. Il a battu hier le numéro 5 mondial, un japonais en 4-7. Des files d'attente interminables, on fait la queue au ciné en ce moment pour voir le dernier Spider-Man avec énergie. Il marche fort chez nous comme aux États-Unis où Brand New Day reste au sommet du box-office pour la 3e semaine consécutive. Le film dépasse déjà les 2 milliards d'euros de recettes et ce n'est pas terminé. DJ producteur le plus chasamé au monde, cet été UGEL vient mixer à la Fashion Week de Paris le 1er octobre. Il jouera à la nouvelle cité du cinéma devant 5000 privilégiés. La billetterie est ouverte. Fin de ce flash, tout de suite, c'est le 6-10 de l'été avec Lionel sur Énergie. Bon réveil et bon début de semaine, à plus.
8: À tout à l'heure.

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1: Oh là, quel kiff ce matin sur Energy. Tiens, on va parler de la superstar Energy Ariana Grande qui est en Europe en ce moment. Elle est en plein cœur de ses 10 dates exceptionnelles à Londres. Elle en a déjà fait deux, hein. C'était samedi la première et puis hier soir. Elle reprend mercredi jusqu'au 1er septembre, 10 dates exceptionnelles, surtout qu'elle veut faire une pause après. Petite pause bien méritée. Alors je sais pas s'il y a des Français chanceux qui vont aller à Londres d'ici la fin du mois pour la voir, mais si c'est le cas, vous nous partagez en photo vidéo sur l'Insta Energy de Music Only. Ariana Grande après Riviera sur Energy.
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0: 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On va écouter aussi ce matin Julien Lib, juste après le meilleur de Manu sur Énergie.
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3: On parle à nos ex ce matin. Même si vous êtes en couple, vous pouvez le faire. Tout à l'heure, bon, Nico est en plein divorce en ce moment, c'est pas évident. Mais il avait envie de dire à sa femme merci pour lui avoir fait deux beaux enfants.
4: C'est vrai, c'est important. Après.
3: Et du coup, on s'est dit, mais pourquoi est-ce qu'on est obligé d'être teigneux avec nos ex?
4: Oui, aussi,
3: non mais parce qu'il y a eu des belles histoires, il s'est passé plein de choses.
4: Ah bah oui,
3: donc il n'y a pas que des mauvaises histoires. Et on s'est dit, quel est le message que vous avez envie de passer à votre ex? Ça peut être un joli message comme ça. Bon, ça peut être un petit reproche aussi. Mmh. Ça peut être un aveu, ça peut être quelque chose que vous n'avez jamais osé lui dire. 0-870-42-48, quel est le message que vous avez envie de passer à votre ex? Il y a Astrid qui est avec nous. Bonjour Astrid.
5: Coucou Manu, coucou les Wawa.
3: Bienvenue sur Énergie. Astrid, on t'écoute.
5: Ben moi, j'ai jamais effacé nos messages.
3: Oh.
6: Oh, ça veut dire que c'est pas encore cicatrisé, ça.
3: Oh bah dis donc, alors.
6: Bah oui, parce que normalement, si tu veux vraiment passer à autre chose, faut supprimer, tout supprimer. Pouf.
3: Attends, ça fait combien de temps que vous êtes plus ensemble?
5: Un an et demi.
3: Ah oui, et vous étiez restés ensemble combien de temps?
5: 6 ans.
3: Ah, non,
6: ah ouais, mais non, mais je comprends.
3: Bah, ouais, je écoute, il faut le temps.
6: Oui,
3: voilà.
6: Le temps qu'il faut d'ailleurs.
3: Exactement. Il faut le temps qu'il faut. Bravo Lorenza, qui est vraiment devenue une femme mature aujourd'hui et qui s'est donné des conseils. Et je vous rappelle qu'elle monte un cabinet de coaching mental et que bientôt elle va écrire un livre qui s'appellera Développez-vous vous-même. Voilà. On t'embrasse Astrid, tu sais quoi, il faut, moi je dis un truc, il n'y a pas à lutter. T'as pas envie de les effacer, bah les efface pas. Et tu les effaceras un jour quand le moment sera venu. On t'embrasse fort Astrid.
5: Moi aussi je vous embrasse fort et passez de belles fêtes.
3: Mais toi aussi, belle fête à toi. Il y a Claire qui est là aussi, bonjour Claire.
7: Bonjour Manu, bonjour l'équipe.
3: Bienvenue sur Énergie Claire, quel est le message que t'as envie de faire passer à ton ex?
7: Eh bien, je te l'ai jamais dit, mais un jour où on s'était engueulé de colère, je t'ai piqué ton t-shirt préféré. Mais aujourd'hui, je m'en sers pour dégraisser la chaîne de ma moto.
4: Ça y est, ça dérape.
3: Alors, on parlait de ne pas avoir cicatrisé.
6: Je vois pas de quoi tu parles, elle a l'air très claire.
4: Il faut le temps.
3: Voilà.
7: Voilà.
3: Mais quelque part, il est toujours utile. Tu vois?
7: Exactement, tout à fait.
3: Il fait partie de ta vie.
7: Pour les crasses qu'il m'avait faites, ben au moins il va
6: décrasser la moto.
3: Et en fait, quand tu décrasses la moto avec ce t-shirt, tu décrasses un peu ta vie pour y voir plus clair.
6: C'est beau ça.
7: Exactement.
3: J'essaie de rattraper le bordel. Hein. On t'embrasse Claire, merci de nous avoir appelé.
7: Des bisous, merci à vous.
3: Gros bisous, quel est le message que vous avez envie d'envoyer à une ex? Ah, moi il y a une ex. Et il y a très très très longtemps, ça va te toucher, Lorenza.
6: Quoi?
3: Parce que c'est elle qui m'avait fait découvrir la Belgique en premier.
6: Ah bon?
3: Ouais.
6: Et t'avais aimé ou pas?
3: Bah, c'était sympa, c'était un week-end.
6: Ok. Donc, voilà. Ça te fait penser à elle.
3: On avait été à Bruxelles et à Bruges, je crois.
6: Ouais, très cool, mignon. Très beau. Mini Venise.
3: Ça m'a
6: étonné d'ailleurs.
3: Et voilà, elle m'avait fait découvrir la Belgique. Quel est le message que vous avez envie de passer à votre ex? Cathy est là, bonjour Cathy.
8: Salut Manuel et Romain.
6: Coucou.
3: Bienvenue parmi nous Cathy, on t'écoute.
8: Alors je voudrais lui envoyer après 3 ans. Je voulais juste te demander si t'avais enfin appris à plier un draus.
6: Oh, bim.
4: Avec un smiley sourire.
8: Ça passe mieux.
3: Le draus c'est pas le plus compliqué hein. J'aurais dit c'est plutôt mettre la couette quoi.
4: Ouais.
3: Il n'arrivait pas à plier.
8: Il n'arrive pas à plier, mais je pense que la couette non plus, on n'y est toujours pas, à mon avis.
3: Ah, ok.
6: Ah oui, il y a encore le seum, là.
3: Oui, on va pas rajouter, parce que dans 2 minutes, elle va venir. En plus, c'était vraiment un mauvais coup. Donc, tu vois. Et bien, en 3 minutes, c'est. Et en plus, un jour, je suis sorti avec ton frère. Donc, voilà, maintenant, rien ne va.
8: Non, on va rester. Dire que c'est pas cicatrisé, donc.
3: On va rester sur le draus. On t'embrasse, Cathy. Merci beaucoup de nous avoir
8: appelés. Ça marche. Belle fête à vous.
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0: Allez, bon réveil avec nous sur Énergie. Il y a Félix Jen et Julien Lib qui arrivent pour les hits. Mais juste avant 7h32, c'est les infos sur Énergie partout en France. Les infos avec Pierre Barbier, salut Pierre.
33: Salut Lionel, bonjour à tous, bon réveil. Une pensée ce matin pour les habitants des 6 départements toujours en alerte orange à la canicule, le Gard, le Vaucluse, la Drôme et l'Ardèche, les Bouches-du-Rhône et le Var. Nouvelle journée donc de forte chaleur chez vous, à 33 degrés attendus à Marseille et Perpignan, 32 à Montélimar, 27 à Paris et Rennes, 29 à Bordeaux, 36 à Montpellier, 30 degrés Touron à Lyon. Sinon il fera soleil chez pratiquement tout le monde aujourd'hui, mis à part de l'Alsace à l'Auvergne-Rhône-Alpes, où là vous aurez des pluies orageuses. Les incendies toujours dans l'actualité, 1700 hectares dévorés par le feu dans les Landes depuis jeudi, mais la situation évolue favorablement et une cinquantaine de personnes ont pu rentrer chez elles. Ça brûle aussi dans les Ardennes, touchées par un incendie historique dans ce département du nord de la France, ou encore en Croatie, sur plusieurs îles grecques, en Espagne et en Belgique également, où là ce sont 3000 hectares de forêt qui ont été détruits ces derniers jours. Actrice depuis le plus jeune âge, Hayden Panettiere, qui a marqué les séries Malcolm, Heroes et Nashville, vue également au cinéma dans Scream, est morte hier à l'âge de 36 ans. C'est son père qui l'a annoncé sans dévoiler les raisons de son décès. Hayden avait publié ses mémoires au printemps dernier. Difficile de ne pas craquer, de plus en plus d'images d'animaux mignons circulent sur les réseaux sociaux. Des dauphins roses, un singe qui berce des bébés léopards, des lynx avec des yeux tout ronds. Des spécialistes en zoologie s'inquiètent de la vision erronée que cela peut donner de la vie sauvage. Ça pourrait également nuire à la protection de certaines espèces menacées. Rendez-vous la semaine prochaine. TF1 diffusera le jeudi 27 août le gala du festival L'humour à la plage de Kev Adams. On a aussi vu le comédien cet été dans l'émission America's Got Talent ou encore au festival Juste pour rire au Québec, à la tête d'un show mettant en avant les talents francophones. Il semble désormais avoir conquis le public nord-américain.
3: Non, j'aurais aimé qu'on puisse dire ça, mais c'est loin d'être le cas. Il reste encore beaucoup à faire. C'est un honneur, évidemment, quand on nous confie ce genre de mission. Et donc, je suis pas heureux d'avoir vécu cette expérience-là du festival Juste pour rire, mais je crois que le plus important dans ce métier, c'est de continuer à s'amuser, en fait. De continuer à se lancer des challenges, des défis, de continuer à, ouais, avoir une petite boule au ventre, à se donner des rendez-vous. Je crois que c'est ça le plus important. Et c'est ce que je recherche, moi, constamment. C'est tout le temps me dire comment est-ce qu'on peut faire en sorte que le stress des débuts revienne, quoi. Et donc, tous les challenges m'intéressent constamment. Et j'essaie toujours de faire des trucs qui n'ont pas été faits avant, parce que forcément, c'est des sensations que je connais pas et c'est ça qui m'intéresse, je crois.
33: Interview de Sébastien Lefecq et le prochain challenge de Kev Adams. C'est une comédie qui sort au ciné le 7 octobre. Ça s'appelle La maison de nos rêves. Fin de ce flash tout de suite, c'est le 6-10 de l'été avec Lionel sur Énergie. Bon réveil.

0: Vous êtes sur Énergie et samedi soir, ça sera le retour de The Voice Kids sur TF1 et Soprano l'a dit. Il y a encore de belles pépites très très jeunes pour cette nouvelle saison. On a hâte d'écouter tout ça. Soprano, on va écouter son nouveau hit après Offenbach, mais juste avant, petit sondage avec Manu sur Énergie.
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2: J'ai des sondages. Ah. Alors, c'est des sondages qui commencent tous par un Français sur 5. On va voir si on est dedans, d'accord?
3: Ok.
2: C'est parti. Un Français sur 5 n'aime pas trop son prénom. Est-ce que vous n'aimez pas trop votre prénom, Nico?
4: Moi, je suis pas fan, je trouve trop lisse mon prénom.
2: Trop lisse.
4: C'est-à-dire que je suis né en 89, quand tu disais Nicolas dans une classe, il y en avait 6 qui se retournaient, quoi.
3: Ah oui, c'est commun, on va dire.
4: Ouais. C'est un peu trop commun et je trouve que ça manque un peu de relief, mais notre prof d'anglais, quand j'étais au collège, elle nous demandait de choisir un prénom anglais et j'avais choisi Brian, moi. Et je trouvais ça cool, Brian, je voulais que tout le monde m'appelle Brian. Sur MSN, mon pseudo, c'était Brian et tout le monde m'a appelé Nico.
3: Mais Nico, c'est stylé comme surnom.
2: Bah, tout le monde t'a appelé Nico parce que c'est ton nom en même temps.
4: Ouais, mais je voulais Brian, moi.
2: Tu peux faire toujours une demande de changement, hein.
4: Mais là, c'est un peu tard, à 36 ans, tu vois.
2: C'est compliqué, ça.
3: Ouais, c'est ça.
2: Ouais. Pour nous, le matin, ça va être le bordel, hein, pour être très honnête avec toi. Un Français sur 5 n'a jamais vu de porno. Bah ouais,
3: Le pauvre.
2: Je suis le français sur 5.
3: Mais n'importe quoi.
2: Oui, n'importe quoi. Et alors oui, je suis tombé dessus une fois, mais
3: par
2: comme
3: hasard,
2: ça.
3: Bah,
2: c'est,
3: ouais.
2: Mais c'est les pop-up.
3: Bien sûr.
4: Ah oui, oui,
2: c'est,
4: les
2: tu sais, j'étais sur le. J'étais en plus, je crois, de souvenir, j'étais sur le site de la Bibliothèque nationale.
4: Ouais.
2: Je cherchais un titre de livre et pouf. C'était.
3: Ah oui.
2: Incroyable.
3: Bien sûr.
4: C'est dingue ça.
2: Bah, un Français sur 5, en tout cas, on n'en a jamais vu. Okay. On notera Lorenza quand même qui a dit bon, alors le pauvre. Un Français sur 5 déteste chanter devant les autres. J'avoue. Ah bah, les karaokés, moi, ça me tend.
4: Pareil.
2: Vraiment, j'y vais quand c'est l'anniversaire de quelqu'un et qu'il vient chanter une chanson avec moi. J'ai déjà fait, hein.
3: Oh, j'avais chanté.
2: J'ai fait une fois, j'ai chanté Johnny Hallyday.
3: Mais non.
2: Avec un ami parce qu'il m'a dit viens, ça me fait plaisir, on le fait ensemble.
4: Et tu as pas pris goût.
2: Putain. Bah, j'étais tendu pendant toutes les 3 minutes. C'est les 3 minutes les plus longues de ma vie, quoi.
3: Sais ce que j'ai demandé comme cadeau d'anniversaire. Que tu chantes avec moi. J'irai où tu iras au karaoké.
2: Oh non.
4: Ça y est, t'es mort, mec.
3: Allez.
4: Oh non.
3: Ou je sais pas, une chanson à nous trois aussi, je sais pas, je vais réfléchir. Les rois du monde, avec Nico, toi et moi.
2: Oh là là.
3: Ouais. Voilà.
2: Putain, Lorenza, elle s'emballe toute seule.
4: C'est quand son anniversaire qu'on le fête pas?
2: C'est jamais. Un Français sur 5 ne se coiffe jamais. Eh ben, alors je vais vous dire un truc, c'est simple. Je n'ai pas de peigne.
4: T'as pas de produit.
2: Tu sais, j'ai même pas le nom en tête. J'ai pas de peigne, j'ai pas de brosse, je ne me coiffe jamais.
3: Ah bon?
2: Ouais. Jamais.
3: Mais ça, c'est les hommes un peu, non? Vous faites un peu poup avec vos mains dans les cheveux et hop, vous êtes coiffé.
4: Ah non, moi j'ai la totale, moi pour le coup. J'ai deux brosses parce que du coup j'ai les cheveux quand même épais et un petit peu bouclés et je me sèche les cheveux tous les matins. Et j'ai de la cire ou alors j'ai aussi du produit, justement du soin sans rinçage. Ouais.
2: Oh là là, putain, mais moi je brosse plus mes chiens que moi.
4: Ah ouais, mais ils sont hyper bien coiffés.
2: Pour ça, le coup. On peut pas leur enlever ça. Un Français sur 5 adore les cadeaux faits main.
3: Bah non, mais il ment. Pardon,
2: mais attends, okay. Alors. Je dirais oui si c'est un enfant.
3: Oui, voilà, ça je suis d'accord, ok.
2: Voilà, non, après 10 ans, t'as de l'argent de poche, tu fais un effort. Manu dans le 6-10.

0: Et j'adore l'ambiance tous les soirs, hein, sur Énergie. Tous les soirs de l'été, 22h-2h, c'est Énergie Extravagance. 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On fait la fête bah, tous ensemble, donc rendez-vous ce soir à partir de 22h sur Énergie. Avant ça, pour bien démarrer la journée, les meilleurs hits de l'été sont ici, Rosaline et un hit qui sent bon les vacances. Farruko, Steve Aoki, c'est sur Énergie, on touche à rien.
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0: Allez, c'est Lunel sur Énergie. Merci de débarrer la journée avec nous, avec Rosaline, Farruko, Steve Aoki sur Énergie. Il est 8h01. 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Et maintenant, c'est l'heure des infos partout en France sur Énergie. Les infos avec Pierre Barbier, salut Pierre.
1: Salut Lionel, bonjour à tous, bon réveil. Lundi 17 août aujourd'hui, il fera très beau sur une majeure partie du pays, ce sera rapidement ensoleillé. Des averses orageuses par contre dès ce matin sur le quart nord-est. Vous avez pour l'instant 23 degrés à La Rochelle, 26 à Lyon, 24 à Toulouse, 20 degrés à Lille. Et dans le courant de l'après-midi, on sera plutôt sur des 30 degrés à Londres, à Bourges, 27 à Paris, 32 à Avignon, 36 carrément à Montpellier, 33 à Marseille. Il en fera 10 de moins pendant ce temps-là à Brest. La décrue s'amorce, la cinquième vague de canicule redescend petit à petit en pression. Le pic est passé, mais il reste encore ce matin 6 départements en alerte orange dans le sud-est du pays. La Drôme, l'Ardèche, le Gard, le Var, les Bouches-du-Rhône et le Vaucluse, où il y a eu des coupures de courant ce week-end à cause de la chaleur. Allez courage, les températures devraient chuter à partir de jeudi avec le retour des orages. En catimini, avec 24 heures d'avance sur le programme officiel, le Premier ministre Sébastien Lecornu s'est rendu au Porges hier, la commune la plus touchée par un méga-feu en Gironde ces dernières semaines où 183 maisons ont été détruites. Sébastien Lecornu a voulu voir l'ampleur des dégâts par lui-même avant de faire des annonces aujourd'hui concernant le relogement des sinistrés et la reconstruction. Il a également prévu de rencontrer des habitants et des pompiers. C'est à prévoir, les vacanciers seront encore nombreux à rentrer à la maison aujourd'hui. C'est orange dans le sens des retours. L'autoroute A6 va se charger progressivement dès ce matin de Marseille à Lyon et en remontant comme ça jusqu'à la région parisienne. Pas mieux sur l'A10 depuis le pourtour méditerranéen en direction de Bordeaux. Devant ses supporters au stade Bollaert, Lens a remporté hier soir le premier trophée des champions de son histoire. Victoire 1-0 sur le PSG sur une frappe de son nouveau capitaine Florian Thauvin. Un petit peu plus tôt en Angleterre, Arsenal a gagné la Community Shield. C'est un peu la cousine de notre trophée des champions. 3-0 contre Manchester City. Joli palmarès. La France termine 4e des championnats d'Europe de natation au classement des nations avec 11 médailles. La dernière hier décrochée en équipe, le bronze sur le 4x100 mètres 4 nages dans lequel Léon Marchand a jeté ses dernières forces quelques minutes après avoir décroché l'or aux 400 mètres nage libre. Adam Driver dans la peau d'un grand méchant. L'acteur incarnera Mister Sinistre à la force surhumaine dans le prochain X-Men attendu au ciné au printemps 2028. Le casting a été révélé ce week-end aux US lors de la D23, la grande convention des fans de Disney. À cette occasion encore, on a eu quelques infos concernant les nouveautés à venir à Disneyland Paris. Space Mountain va se refaire une jeunesse dès fin 2027 pour proposer ensuite une aventure à la Jules Verne. Et puis le parc bosse également sur une nouvelle parade de jour à découvrir en 2028 avec Mickey. Et réponse entre autres. Fin de ce flash tout de suite, c'est le 6-10 de l'été sur Énergie avec Lionel. Bon réveil et bonne journée, salut.

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1: Bienvenue chez vous, c'est Lionel sur NRJ. Here we go. Okay. Vous avez prévu quoi pour aujourd'hui? Journée à la plage pour Sarah là qui est en vacances à Nice, ça c'est trop cool. Insta, Energy, Hit Music Only, vous nous racontez vos vacances. Et puis si vous êtes au boulot, il n'y a pas de souci. On est là avec vous avec les meilleurs hits. DJ Gojé avec Jason Derulo, ça c'est très bon pour l'été. Et juste avant, l'artiste phénomène qui cartonne partout en France, on l'adore. C'est Mauvais Joe sur Energy.
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0: 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Pour la suite, Big Flo, Oli, BTS arrive. Et juste avant, bah c'est le meilleur de Manu sur Énergie.
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2: J'ai vécu un moment un petit peu stressant hier soir, mais ça va.
3: Ça ressemble quoi?
2: Ben, j'étais avec des amis à l'apéro et une femme dont je tairai le nom, Estelle.
4: La Pouquille.
2: Non, mais elle mangeait chez moi, mais elle mangeait, mais pas au-dessus de son assiette. Et il y avait des miettes partout qui tombaient. Et ça m'a un peu tendu, mais vous allez être fiers de moi.
4: D'accord.
2: Parce que j'ai rien dit, j'ai même pas bougonné.
4: Oh,
2: j'ai pris sur moi. J'ai essayé, tu vois, j'avais le regard qui suivait un petit peu les miettes en me disant, oui. elle va peut-être voir que je suis tendu, mais j'ai rien dit.
3: Mais hey, j'ai tendu parce qu'elle mettait beaucoup de miettes.
2: Ah ouais, j'ai pris sur moi.
4: Un nouvel homme.
2: Dès qu'elle est partie, j'ai passé l'aspirant.
3: C'est vrai parce qu'en général, dans ces cas-là, Nico dit putain, tu pourrais bouffer au-dessus de ton assiette. Bah, et ce qui, en général, met une sorte de chape de plomb sur la soirée.
2: Non, mais il y a une assiette, il y a des serviettes, putain, fais un effort. Non, mais sans déconner, quoi.
4: Ah oui.
2: Bref, mais j'ai pris sur moi en tout cas, voilà.
3: Dis-toi que Estelle est une petite gloutonne qui aimait bien ce que t'avais préparé à l'apéro, quoi.
2: Apparemment, ouais, effectivement, elle aime bien la fougasse, ouais.
3: Tu sais quoi, la prochaine fois, prends des olives, tu verras. Ça fait pas de miettes, ça sera mieux. Quelle est la dernière fois où vous avez été fier de vous parce que vous avez pris sur vous? Et on a Claudia qui est avec nous. Bonjour Claudia.
5: Salut Manu, salut les ouin-ouin.
3: Sois la bienvenue parmi nous, on t'écoute.
5: Merci. Bah en fait, moi j'ai pris sur moi en classe parce que j'ai un élève de CM1 qui a pété. Et en pleine classe, tout s'est entendu. Donc j'avoue que je me suis retenue d'une de rire, de deux de le reprendre parce qu'il s'était déjà assez tapé la honte quand même.
3: Alors j'ai une question, quand tu dis en classe de CM1, tu n'es pas en classe de CM1, j'imagine que c'est toi la professeure.
5: Oui, je suis la maîtresse.
3: Oui, d'accord.
5: Donc mon devoir est de lui dire quand même que c'était pas bien.
3: Oh, ça arrive
4: ouais,
3: à tout le monde.
4: C'est un accident.
5: Oui, mais bon, au moins qu'il s'excuse quoi. Voilà, mais il avait déjà assez la honte, donc j'ai pas enfoncé plus.
4: C'est bien.
3: Non, mais le problème, c'est que jusqu'à la fin de l'année, voire de la primaire, ça va être.
4: Le pétoman.
3: Ça va être pétou, quoi.
4: T'as beau dire,
2: c'est la chaise. Ça marche pas, quoi.
3: Après, j'ai revu Spider-Man il y a pas longtemps, et Peter Parker, ses copains dans la version de Spider-Man avec Tom Holland, il appelle Peter le péteur.
4: Ah ouais,
3: Peter le péteur, ils savent pas que c'est Spider-Man, tu vois.
2: Ah, donc c'est Spider-Man.
3: C'est
5: Astro. Voilà. C'est un super élève, je suis pas au courant.
3: Tous les gens qui pètent, si ça se trouve, c'est des super-héros. Okay. Je vous annonce que j'ai des méga-pouvoirs. On t'embrasse, Claudia.
5: Gros bisous, belle journée.
3: Belle journée à toi. Amélie est là aussi. Bonjour, Amélie.
6: Coucou, Manu. Coucou, les mamans.
3: Tu es fière de toi parce que tu as réussi à prendre sur toi aussi. C'était quoi?
6: Ouais, lorsqu'un serveur de brasserie m'a gentiment renversé mon verre de vin rouge sur mon joli t-shirt blanc. Ah, je l'ai dit, j'ai acquiescé. Et voilà.
3: Mais il t'a dit quoi quand même quand il l'a fait?
6: Oh, bah ça arrive.
4: Ah, il a pas dit pardon. Ah, c'est chaud ça.
3: Non, il a pas dit pardon. Il s'est pas excusé?
2: C'est un bon serveur.
6: Non.
2: Il a pas eu de pourboire, je crois.
6: Non, il a pas eu de pourboire.
4: Ah, c'est chaud ça, par contre.
6: Mais j'ai rien dit.
3: Putain, mais non, t'as été gentil parce que là, Nico, lui, il aurait sorti deux katanas, des shurikens.
2: Oh, ouais. Si en plus, il y avait les miettes.
3: Putain, bravo. Tu sais quoi, Amélie, je vais t'offrir le t-shirt Manu sur Énergie, comme ça, t'auras toujours un truc de rechange.
6: Oh, c'est gentil. Plus gentil que le serveur du coup. Merci, Manu. Oui.
3: Gros bisous, Amélie, merci de nous avoir appelés.
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0: Allez, c'est les mêmes sur NRJ, juste avant d'écouter vos hits préférés avec Big Flo, Oli, BTS aussi. Bah, c'est les infos ce matin, il est 8h31 sur NRJ. Les infos avec Pierre Barbier, salut Pierre.
25: Salut Lionel, bonjour à tous, bon réveil. Allez, ressortez le kawé, le parapluie. On attend de bonnes grosses averses orageuses de l'Alsace jusqu'à l'Auvergne-Rhône-Alpes aujourd'hui. Sinon, c'est soleil pour tout le monde partout ailleurs. Ce lundi, on a encore et toujours 6 départements en alerte orange à la canicule dans le sud-est. La Drôme, l'Ardèche, le Vaucluse, le Gard et le Var et les Bouches-du-Rhône. Il va faire très chaud, jusqu'à 33 degrés à Marseille, 36 à Montpellier. Ça sera plus respirable à Paris, 27 degrés, 30 à Lyon, 29 à Limoges, à Bordeaux et à Nice. Une à une, les 700 000 personnes concernées par le piratage de la base de données de l'administration fiscale fin juin seront contactées à partir d'aujourd'hui. On leur dira quoi faire. Le Premier ministre présidera également cet après-midi une cellule de crise pour évoquer cette intrusion dans le système informatique du fisc. Fil rouge, cet été, les incendies en France et en Europe. Dans les Landes, le feu parti jeudi a parcouru 1700 hectares, mais il ne progresse plus et une cinquantaine d'habitants ont été autorisés à rentrer chez eux. Pareil dans les Ardennes où les flammes ont dévoré 110 hectares ce week-end. C'est totalement inédit dans ce département du Nord. Pas très loin, en en Moselle et Meurthe-et-Moselle. Les habitants sont nombreux à sentir les fumées de l'incendie qui fait rage en Belgique. 3000 hectares de forêt brûlés à la frontière avec l'Allemagne où une ville a partiellement été évacuée. Et puis en Grèce, deux personnes ont été retrouvées mortes hier sur la plage de l'île de Salamine où des incendies se sont également déclarés. Elle avait joué dans Heroes et Nashville. L'actrice américaine Hayden Panettiere est morte cette nuit à l'âge de 36 ans. Elle avait fait également de nombreuses apparitions dans la série Malcolm et joué dans Scream 4 et 6 au cinéma. Elle avait publié ses mémoires en mai dernier. Les causes de son décès sont encore inconnues. Kev Adams, l'hyperactif. On a vu le comédien cet été dans l'émission America's Got Talent aux États-Unis, puis au festival Juste pour rire au Québec. Dans 10 jours maintenant, le 27 août, TF1 diffusera le gala de son propre festival, l'humour à la plage, avec un show au casting très fédérateur.
1: Ouais, c'est vraiment ça. L'idée, c'est d'avoir un casting le plus éclectique possible, d'avoir des types d'humour différents, d'avoir des gens extrêmement différents, d'avoir des espèces de pontes de l'humour. Quand je dis pontes, c'est au-delà de stars pour moi, c'est vraiment les gens qui sont installés, qui n'ont plus rien à prouver. Cette année, c'est Jamel Debbouze qui est venu au festival. Donc, on essaye, voilà, chaque année, d'avoir un mix de tous les univers, tu vois. On a Jarry, qui est aujourd'hui le plus gros vendeur de billets en France, avec les plus gros passages télé, et Nido Arial, qui est le plus gros vendeur de billets issu des réseaux sociaux. Et en même temps, dans le même gala, t'as Chantal Latsou, tu vois. Moi, c'est ça que j'aime, c'est ce côté grande fête familiale qui touche toute la famille, quoi.
25: Et dans cette même logique, Kev Adams se sortira le 7 octobre au ciné le film La Maison de nos rêves, une histoire de viager avec Chantal Latsou. Fin de ce flash, bon réveil sur Énergie.

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Et c'était Big Flo sur Énergie qui sont à quelques jours de leur grand festival avec Énergie à Toulouse, l'Euros Festival dans 10 jours. 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

0: fois.
1: Et vous êtes sur Énergie, on va écouter Bébé Rexha qui fait des grosses scènes hein, cet été. Allez voir sur son compte Instagram, elle a mis quelques vidéos de fou, tout simplement l'ambiance qu'elle met. Waouh, c'est impressionnant. Bébé Rexha, c'est calé maintenant et juste avant, bah, c'est le meilleur de Manu sur Énergie.
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3: Tout de suite, j'avais envie de faire ça. Ça, c'est est-ce que ça s'est terminé au lit ? J'adore parce qu'on se fait avoir régulièrement dans ces histoires. Vous nous appelez au 0870 42 48. Pour nous raconter une histoire de rencontre qui vous est arrivée, ça peut être récent, ça peut être il y a longtemps, peu importe. Et à un moment, vous vous arrêtez et vous nous demandez, d'après nous, est-ce que ça s'est terminé au lit ? Il y a Juliette qui est là. Bonjour Juliette.
4: Bonjour Manuel et Wawin.
3: Bienvenue sur Énergie Juliette. Quelle est ton histoire ?
4: En fait, j'ai crevé en voiture et un gars s'est arrêté pour m'aider. On a parlé à peu près 30 minutes, il m'a proposé un café pour fêter la réparation. Est-ce que ça s'est fini au lit d'après vous ?
3: Oh, ça fait scène de film.
5: Ah érotique, ouais. Hein.
3: C'est, oui. Ah
5: ouais. Un peu érotique, un peu nul qu'il oui, y avait mais... avant, là. Aphrodisia,
3: oui.
5: Ou je sais pas quoi.
3: Oui, mais bon. Ça,
5: oui,
3: c'est
5: ah oui,
3: principe.
5: Oui, bien
3: est-ce
5: sûr.
3: Est-ce que ça s'est terminé au lit ? On dit... Ça s'appelle pas est-ce que ça s'est terminé autour d'un Scrabble ?
5: Ouais.
3: Ce qui, globalement, faut chier tout le monde.
5: Ah oui, oui.
3: J'ai envie de dire oui.
5: Ah ouais.
3: J'ai envie de dire, on a pris un café et ensuite il y avait un hôtel à côté et oh c'est une histoire comme ça d'un soir et on s'est plus jamais revu et je l'appelle Los Reparatos.
6: Ah, mais j'avoue que le côté on va fêter la réparation, c'est vrai que ça sent l'après quoi.
3: Bah écoute, on va dire oui Juliette.
4: Ok, alors en fait on a discuté, je le trouvais super beau, je lui ai dit qu'il m'avait un petit peu sauvé la vie quoi.
3: Oui.
4: Et après le café, il m'a raccompagné à ma voiture et moi je lui ai proposé qu'on se voit le soir même chez moi. Je me suis dit c'est le moment ou jamais.
3: Oui.
4: Et oui oui, on a fait boum boum crac crac le soir.
3: Ah
5: boum crac crac.
3: Alors et déjà, ben, saluons cette expression des années 90.
5: Juliette,
3: je peux te demander ton âge ?
4: Non, c'est impoli, mais effectivement on est dans la bonne tranche.
3: Ah, mais tu as quel âge ?
4: Moi j'ai 40 ans.
5: Bah ça va.
3: Bon, bah, non, 40 ans c'est boum boum crac crac.
5: Ah ouais,
6: ouais
5: okay.
6: Ça se tient.
5: Okay.
6: Ça se tient.
4: Ça se tient,
6: oui.
4: Ça se tient hein.
3: Tu m'aurais dit j'ai 21 ans, j'en fais.
5: Ah là là.
3: Non, 40 ans t'as le droit de dire boum boum crac crac.
4: Voilà, voilà.
3: C'est comme trentaine, comme Lorenza, t'as le droit de dire kikou.
5: Ouais.
3: Voilà, tu vois,
5: c'est vrai que c'est ma période.
3: Voilà. On t'embrasse Juliette. Et vous êtes revue après ou c'était comme ça un truc d'un soir
4: Non, c'était juste pour le fantasme. Non, je l'ai jamais revue.
6: Mais depuis, elle crève tous les jours en voiture.
3: On t'embrasse Juliette, merci beaucoup de nous avoir appelé. Alexandre a une histoire à nous raconter aussi. Bonjour Alexandre.
7: Bonjour Manu, bonjour les Wawin.
3: Bienvenue sur Énergie Alexandre. Est-ce que ça s'est terminé au lit ou pas ? On t'écoute.
7: Alors ben moi j'ai fait un covoiturage de 5 heures avec une fille géniale. On a chanté tout le long du trajet. On avait la même playlist et arrivé à la destination, elle m'a dit qu'elle avait une chambre d'amis. Est-ce que ça s'est fini au lit ou pas ?
3: Attends, bouge pas Alexandre. Juliette, t'es toujours là ?
4: Oui.
3: Ça te dit quelque chose l'histoire d'Alexandre ou c'est pas toi ?
4: Il avait peut-être menti sur son prénom, je sais pas.
3: Ok, histoire de covoiturage, ça se passe bien et à destination, elle dit qu'elle est une chambre d'amis.
7: Elle a une chambre d'amis, ouais, c'est ça.
3: C'est une petite invitation. Lorenza ?
5: Bah moi j'ai envie de dire oui aussi parce que ça commence très bien et que j'avais déjà eu un petit crush en Blablacar. C'est facile pour rencontrer quand même des gens, ça va vite. Après c'est très friendly aussi. Donc
3: écoute, le thème de notre émission aujourd'hui, je le rappelle, est vos histoires de sexe en bagnole. Donc,
5: c'est vrai.
3: Donc on va dire oui Alexandre.
5: J'espère que c'est vrai.
7: Eh ben non, ça s'est pas
5: oh
7: fini.
3: Aïe. Mais pourquoi ?
7: Non, ben ça, on a bien déliré en voiture, on a chanté tout ça, mais arrivé à destination, c'était pas la personne que je recherchais totalement. Et
3: ah,
7: du
3: oui,
7: coup,
5: c'est toi bah, alors.
3: Oui,
5: ouais.
3: Mais c'est,
7: ouais, c'est mon côté. Ouais.
3: Mais en quelques heures comme ça, t'arrives à te dire non, ça sert à rien.
5: Friendzone.
7: On le sent, voilà, s'il y a quelque chose ou pas. Ouais. Et là, on a bien déliré. C'était, ça aurait pu être une super pote, mais non, ça s'est
5: oh
7: pas
5: là
7: fini.
5: Là.
7: Au
5: oh là
7: coup.
5: Là, j'espère que tu n'as pas dit ça.
3: Ah non, parce que ça c'est terrible. Hein.
5: T'es vraiment une super pote en tout cas. Génial.
3: Toi et moi, au moins, ce qui est bien, c'est que entre nous, il n'y a pas d'ambiguïté.
6: Mais j'ai une chambre d'amis. Ouais, mais on est amis, justement.
5: Amis, ouais.
3: On te souhaite une belle journée, Alexandre. Merci de nous avoir appelés.
7: Merci à vous. Belle journée.
3: Ciao.
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0: C'est Lionel sur Énergie. C'est fou, je viens de voir qu'en Belgique, il y a des ouvriers qui ont trouvé par hasard, en faisant une rénovation, une caisse dans une cloison. Et dedans, il y avait des lingots et des pièces en or pour une valeur d'environ 9 millions d'euros. Ça me fait penser, moi, une fois, j'avais trouvé une pièce de 10 centimes dans la rue, je suis trop content. En fait, c'est pas pareil, quoi. Bon, sur Énergie, vous, les préférés de l'été sont là, Neika Riviera et Kier Prochaine Paul, c'est sur Énergie.
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1: 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Vous êtes sur Energy. On démarre la journée ensemble avec ma voix préférée de l'été, Naïka Riviera. Et juste avant, tout pile 9h, c'est les infos sur Energy. 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

0: Les infos avec Pierre Barbier, salut Pierre.
1: Salut Lionel, bonjour à tous. Globalement, la journée sera bien ensoleillée chez une majorité d'entre nous, mais histoire de changer un petit peu, vous aurez des averses orageuses dans le nord-est et la région Auvergne-Rhône-Alpes. Aujourd'hui, il fait 22 degrés ce matin à Rouen, 24 à Bordeaux, 29 à Marseille et Toulon, à grand max 23 degrés à Lille et Valenciennes, 25 à Metz et Mulhouse, à 30 degrés à Tours, 32 à Perpignan, 27 à Pau et même 36 degrés à Lombre, à Montpellier et à Nîmes. Petit à petit, la cinquième vague de canicule est en train de s'évaporer, mais on a encore 6 départements en alerte orange à la canicule aujourd'hui. Et dans le sud-est du pays, ça va de la Drôme Ardèche aux Bouches-du-Rhône. Bonne nouvelle, la moitié des habitants de la commune de Luglon dans les Landes vont pouvoir rentrer chez eux aujourd'hui. 250 personnes ont été évacuées il y a 4 jours à cause d'un gros incendie désormais fixé. Le Premier ministre est lui en Gironde ce lundi pour évoquer la reconstruction après le méga-feu qui a ravagé 44 000 hectares et détruit plus de 200 maisons dans ce département ces jours derniers. À 2 semaines maintenant de la rentrée, l'UNEF, un gros syndicat étudiant, alerte ce matin sur l'augmentation du coût de la vie étudiante. Elle a pris environ 2% en l'espace d'un an avec un reste à charge moyen de 1300 euros par mois une fois les aides déduites. La hausse des prix des loyers pèse lourd dans l'équation, suivie par le budget transport et les courses. Aux États-Unis, la mort cette nuit de l'actrice Hayden Panettiere. Elle avait 36 ans. Hayden avait notamment joué dans les séries Malcolm, Heroes et Nashville. On l'avait vu également plus récemment dans Scream 6. Au cinéma. Le match est loin d'être gagné. Les Girondins de Bordeaux jouent leur avenir dans le monde du football devant la justice. Le club doit déposer un recours devant le tribunal administratif aujourd'hui pour contester son exclusion des championnats nationaux. La décision du gendarme financier du sport en France, validée ensuite par le CNOSF, un comité qui lui joue un rôle de médiateur. En foot, encore un avant-goût de la Ligue 1 qui reprend à la fin de la semaine. Lens a remporté le trophée des champions sur le PSG hier soir au stade Bollaert sur un but de son nouveau capitaine. Les Sang et Or retrouveront Auxerre samedi pour la première journée de championnat. Paris recevra Rennes dimanche en clôture. La consécration pour Félix Lebrun, la star du tennis de table, devient le premier français à remporter le Grand Smash d'Europe en Suède, l'équivalent du Grand Chelem en tennis. Il a battu hier le numéro 5 mondial, un japonais, en 4-7 en un peu plus d'une demi-heure. C'est d'autant plus dingue que la veille, il avait été sacré en double avec son frère Alexis. Des files d'attente interminables. On fait la queue en ce moment au cinéma pour voir le dernier Spider-Man avec énergie. Il marche fort chez nous en France, comme aux US où Brand New Day reste au sommet du box-office pour la troisième semaine. Le film dépasse déjà les 2 milliards d'euros de recettes. Fin de ce flash. Tout de suite, c'est le 6-10 de l'été avec Lionel sur énergie. Bon réveil.
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3: C'est parti, on s'apprend des choses les uns les autres. Voici les infos aléatoires du monde. Allez Nico.
4: Les morts peuvent avoir la chair de poule.
5: Ah, du coup j'ai la chair de poule.
3: Bah non, t'es pas morte. T'es pas morte.
5: Oui, mais du coup ça m'a fait la voir là. Oui.
4: Mais ça peut arriver encore quelques heures après le décès. Alors pas quelques jours, mais quelques heures. En fait, avec les changements de température, il y a des cellules qui vivent encore en toi, qui font que ça contracte les muscles et ça fait dresser les poils. Et ce phénomène-là, il s'appelle la piloérection.
3: Je sais pas si j'ai envie de. Je sais pas.
5: Ah ouais.
3: Non mais c'est le genre d'info, tu la connais, t'as envie de la donner à quelqu'un d'autre, mais t'as pas envie de la savoir non plus.
5: Et j'ai pas envie de le voir parce que je serais. Oh, il est vivant! Ah ben non, tu vois, enfin.
3: T'imagines un enterrement, on se souviendra de Bernard. Oh putain, il a les poils! Il a les poils!
4: Lui aussi!
3: Bernard a les poils!
4: Incroyable, hein!
3: 39% des gens ont un os en plus dans le genou. 39% des gens, c'est pas mal. On en fait peut-être partie. Cet os, on l'appelle la fabella. Alors, il sert à rien, apparemment, mais on en recense de plus en plus. On est en train de développer la fabella. C'est un os dans le genou.
4: C'est triste qu'il serve à rien.
3: Bah, c'est un peu notre émission. Hein. On pourrait s'appeler la fabella. Hein.
4: Bien dit.
3: Lorenza, une info pour nous.
5: Oui, les joueurs de ping-pong professionnels ont des temps de réaction plus rapides que les pilotes de chasse.
3: Oula,
5: c'est pas incroyable ça? Si, 0,1 seconde pour traiter une information.
3: Après, c'est une information d'une balle qui arrive sur toi, hein. C'est pas non plus.
4: C'est pas virage à droite, virage à gauche, ou tu risques ta vie quoi.
3: La viande de chasse, c'est autre chose quand même. C'est un autre. Enfin, j'ai rien contre.
5: Voilà, je savais. Je me disais, qu'est-ce qui se passe?
3: Florent, qui est le producteur de l'émission, est un gros joueur de ping-pong. Alors déjà, il n'aime pas qu'on dise ping-pong.
6: Ben oui, mais non.
3: Voilà, il veut qu'on appelle ça le tennis de table.
5: Excusez-moi.
6: Non, mais. Bah, je suis désolé, non mais tout c'est QFD. On a des temps de réaction plus rapides que les avions de chasse. Voilà, excusez-moi, c'est du tennis de table, ça c'est un sport. Mais ne soyez pas jaloux.
3: Et le prochain Top Gun s'appellera Top Pong.
6: Voilà, ça je dis oui. Ça
3: va être extraordinaire.
6: Ça fait des entrées, ça.
3: J'ai une dernière info. C'est encore 39%. J'ai un autre 39%. Ah. 39% des Français interrogés trouvent leur animal de compagnie plus drôle que leur partenaire.
5: Oh.
3: Allez, je vous laisse avec ça, avec votre discussion avec votre mec ou votre nana maintenant.
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0: Et cette semaine sur Énergie, je vous offre un très très beau cadeau, 1000 euros à dépenser dans les magasins Centre Accor, un magasin de déco partout en France. Et là avec moi au standard, j'ai Pauline. Salut Pauline.
1: Salut Lionel.
0: Ça va bien?
1: Ouais, ça va et toi?
0: Ça va très bien. Alors dis-moi, tu viens d'où toi?
1: Eh ben, je viens de Charente-Maritime.
0: D'accord. Eh ben, ça se passe bien. T'es en boulot, t'es en vacances, tu fais quoi?
1: Je suis au boulot. C'est le boulot.
0: D'accord, mais c'est bien. Mais c'est bien. Et tu commences la journée avec énergie, avec peut-être c'est une bonne nouvelle pour toi, peut-être 1000 euros à gagner chez Centre Accor. Mais il faut répondre à la question du jour. Alors attention. Que peut-on utiliser pour protéger une table? A, une nappe. B, un plaid. Il y a peut-être un piège ou peut-être pas.
1: C'est une nappe. Réponse A.
0: Eh ben, c'est gagné. Bravo.
1: Merci.
0: Pauline de Charente-Maritime, tu gagnes du coup 1000 euros de bon d'achat chez Centre Accor, spécialiste
1: merci,
0: de la déco.
1: C'est gentil.
0: Tu vas pouvoir te
1: merci.
0: Faire bien plaisir là pendant la fin des. Enfin, pas la fin des vacances du coup pour toi, mais après le boulot, tu vas faire un petit peu de shopping. Ça va être juste parfait. Eh ben, profite à fond.
1: Ça. Merci beaucoup, Lionel. Bonne
0: avec
1: journée.
0: Avec plaisir. 1000 euros de bon d'achat chez Centre Accor à gagner aussi demain dans le 6-10 de l'été. Donc reste avec nous. Avant sa voix préférée, Lady Gaga, Beyoncé et Bobby Joe sur NRJ.
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19: Au programme de ce lundi 17 août, la journée débute avec un temps bien ensoleillé. Cependant, l'après-midi, des nuages bourgeonnent et de petites averses sont possibles sur la corniche des Maures. Avec un mistral assez fort de mandole hier, des rafales atteignant 65 km/h l'après-midi jusqu'en début de soirée. Les températures maxi sur l'ouest le sont entrées sur une grande partie du littoral, comprise entre 34 et 37 degrés, entre 31 et 33 degrés de l'Estérel, au plateau de Cangers dans l'arrière-pays et le Haut-Var. 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

0: Bonne matinée avec nous sur Énergie, c'est Lionel avec l'hit le plus frais des vacances ce matin dans le 6 de l'été. Justin Bieber qui avait fait le show de la finale de la Coupe du Monde. Et bah les baskets qu'il portait ce jour-là ont été vendues aux enchères pour 30 000 euros. C'est ouf hein. Justin Bieber, on va l'écouter après Gims Mauvais Joe. Et juste avant, c'est le meilleur de Manu sur Énergie.
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2: C'est parti, vous avez rencontré une star qui vous a même pas calculé. C'est le principe et on vous prend au téléphone au 0 870 42 48. Et c'est parti, on a Océane pour commencer. Bonjour Océane.
3: Bonjour Manu, bonjour les Romains.
2: Quelle est ta rencontre de star à peu près?
3: Bah moi j'ai vu Ingrid Chauvin quand je sortais des caisses automatiques du supermarché. Elle était en train de remonter par l'escalator.
2: Donc elle t'a pas du tout regardé?
3: Non.
2: Eh ben c'est ce qu'on appelle une rencontre de star à peu près de qualité.
4: Elle est parfaite.
3: Voilà.
2: Ah, elle est très très belle celle-là. Je te remercie beaucoup Océane de nous avoir absolument rien appris ce
3: matin.
2: Bonne
3: journée.
2: Belle journée à toi. Frédéric est là aussi, bonjour Frédéric.
5: Bonjour.
2: Frédéric, une rencontre de star à peu près comme on les aime, on t'écoute.
5: J'étais en vacances dans la baie de Somme et j'ai croisé Gilles Lelouch en famille, en terrasse, en train de manger des huîtres.
2: Oh,
3: pas mal.
2: Ah bah, excusez-moi, mais là on peut considérer que tu t'es tapé un bon gueuleton avec Gilles Lelouch.
3: Ah oui,
5: peut-être, mais bon. Ah
6: bah. Premier degré.
2: Bah, non. Moi j'ai essayé de télé, hein, mais bon. Rencontre de star à peu près, Lorenza.
6: Ouais, j'étais au salon de l'agriculture et Karine Le Marchand aussi, mais je l'ai pas vue. J'ai juste entendu son rire et sa voix en partant.
2: Mais t'es sûr que c'était elle?
6: Ah oui, certaine. Comme à la télé, j'ai tout reconnu.
2: D'accord. C'est que, en fait, c'est bien, c'est même pas. On n'en est plus à la star m'a pas vu, c'est toi qui l'as pas vu.
6: Oui, c'est... Mais j'ai entendu sa voix. Hein.
2: Ah oui, non, mais j'ai.
4: Ça se trouve, elle t'a vu toi. Hein. Il y a tout le monde, j'ai vu Lorenza.
2: Oui. Mais alors, je crois pas qu'elle va raconter cette histoire à la radio parce qu'elle s'en fout. Émilie est là au téléphone. Bonjour, Émilie.
7: Salut, Manu. Salut, les Wawa.
2: Rencontre de star à peu près, fais-nous rêver.
7: Ouais, ben, moi, j'ai vu Pierre Niney sur son scooter. Et j'étais à Paris en train de me promener avec des potes et j'ai vu sur son scooter.
2: Oh, c'est bien. Il t'a fait un petit regard?
7: Pas du tout.
2: Pas du tout, c'est parfait. C'est une rencontre de star à peu près. C'est magnifique, Émilie. On t'embrasse, on te souhaite une belle journée.
7: Merci.
2: On continue la rencontre de star à peu près. Alina, puisque je suis chez moi et qu'il y a ma femme qui est avec moi ce matin, t'as fait une rencontre de star à peu près?
8: Ah, j'adore cette rencontre. Attends, j'espère que ça marche. Moi, je promenais mon chien et j'ai croisé Michel Larocque qui promenait son chien aussi, au
6: ah
8: même
6: bah
8: endroit.
6: Si. Ah, bah oui, ça marche.
2: Attends, ça dépend. Et alors?
8: Et alors, elle m'a pas du tout regardé.
2: Ah, pas mal.
8: Et attends, je crois que son chien m'a pas regardé non plus.
2: Double rencontre de star à peu
8: près.
2: Allez! On est sur de la qualité. Justine est là. Bonjour, Justine.
9: Salut Manu, salut les Wawa.
2: Rencontre de star à peu près, fais-nous rêver.
9: Alors, moi j'ai vu Vincent Lagaffe à l'aéroport de Toulon et il attendait ses valises.
2: Très bien, et pendant qu'il attendait ses valises, j'imagine que son regard se baladait un petit peu partout, mais pas sur toi.
9: Exactement.
2: C'est une rencontre de star à peu près, bravo Justine, on est dedans. Nico?
4: J'ai croisé Laurent Ruquier moi dans la rue.
6: Ah,
4: et ben il fait plus grand qu'à la télé.
2: Ça, c'est vraiment une bonne remarque de rencontre de star à peu près.
4: Voilà, mais j'ai été surpris.
2: Ah, bon, on est bien, c'est parfait. Ouais. Florian, allez, pour terminer, bonjour Florian.
10: Bonjour Manu, bonjour les moi.
2: Rencontre
10: Alors,
2: de star
10: moi,
2: à peu près.
10: J'ai vu Alexandre Astier à Lyon qui parlait qu'un livreur.
6: Ah oui.
2: Très bien.
6: Ah.
2: Et alors?
10: Alors, le livreur m'a regardé, mais pas Alexandre Astier.
2: Très bien, bravo.
6: Génial.
2: C'était les rencontres de stars à peu près. Et on a rêvé. Belle journée à toi, Florian. Merci de nous avoir appelés.
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Et bonne matinée avec nous sur NRJ, plus 30 minutes de hit non-stop continue en ce moment avec Kygo. Et juste avant, c'est This Is. Il va faire sa première tournée des Zéniths à partir de la fin d'année. Il va commencer à Toulouse, ça sera le 2 décembre prochain. Il va aller à Montpellier, à Lille et plein d'autres dates.

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2: Et encore une fois, un air d'Amérique avec la Hellswix, le grand rassemblement de bikers motards dans le cadre du Hellswix Festival qui se tiendra du 13 au 16 août de 10 à 1h30 du matin à la base nature de Fréjus. Au programme des concerts, des roads, des stands, du freestyle MX, des animations et plein de car show. Un très beau spectacle à voir base nature Fréjus. Les mélomanes vont se donner rendez-vous à Entrecasteaux pour le 44e festival de musique classique avec au programme une pléiade de solistes renommés du 17 au 23 août. Plus d'infos et la programmation complète sur festivaldentrecasteaux.fr. L'Auréole Canadelle vous accueille toute l'année avec son domaine et jardin des Méditerranées, un lieu où la nature dialogue avec la culture sur place, conférences, ateliers et animations pour les plus jeunes, à vivre en famille. Plus d'infos, restauration sur place également sur le domaine du Auréole.fr. Et puis les plus belles expositions dans le Var avec un hommage à Man Ray, magie de l'image. Une immersion dans l'œuvre de l'artiste avec des photos bien sûr, mais également des lithographies, peintures et films. À ne pas manquer, Man Ray, magie de l'image au musée d'art de Toulon jusqu'au 31 octobre. Mathieu Madignan pose ses valises dans le Var. Rendez-vous au Théâtre de Verdure de Ramatuelle le mardi 18 août à 21h04. Pétante, c'est la règle. Partez pour un voyage hilarant et émouvant dans lequel Mathieu livre son spectacle, à la fois le plus personnel et le plus universel. Tout le monde va se reconnaître. 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Le musée des troupes de marine de Fréjus vous accueille pour un voyage dans le temps sur plus de 2000 mètres carrés pour admirer gravures, photos, figurines, statues, reconstitutions de scènes historiques, entre autres, le tout climatisé et gratuit. Le musée des troupes de marine de Fréjus, ouvert du mardi au dimanche de 10 à 18h. Un bon plan sans bourse déliée, les concerts gratuits avec les voies départementales qui proposent jusqu'au 28 août des concerts partout dans le Var avec un voyage musical dédié à toutes les cultures. Tous les concerts sont gratuits, plus d'infos ainsi que la programmation complète sur var.fr. Var.fr. Les épicuriens se donneront rendez-vous à Roquebrune-sur-Argens où la cuisine provençale est à l'honneur. Rendez-vous à la Maison du Patrimoine pour découvrir cette exposition jusqu'au 9 septembre. L'entrée y est libre. Et une exposition à voir en famille à Saint-Raphaël, l'expo insaisissable Fantomas du 16 juin jusqu'au 30 avril 2027. Le musée Louis de Funès consacre sa nouvelle exposition temporaire à Fantomas, figure emblématique de la littérature populaire française et au cinéma. Également, c'est pour tout public. Plus d'infos, rendez-vous à 10h jusqu'à 17h tous les jours au musée Louis de Funès, rue Jules Barbier. C'est à Saint-Raphaël.
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0: Energy Bar en plein cœur de Dite. À la suite, vous restez avec nous, bien sûr. Adèle Castillon, The Weeknd, Samurai Jet, Teddy Swims arrive. Et puis les cadeaux, bien sûr. 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

0: On vient de s'écouter Edith, à la suite, vous restez avec nous dans ce prochain quart d'heure. On vous amène en Draceni, Vidobon pour être précis, Drop In Draceni. Allez faire un tour sur le Facebook, Drop-In Draceni, le parc aquatique, le plein de sensations avec les toboggans. Alors là, ce qui est bien, c'est qu'on vous file le pass complet open pour toutes les activités, valeur plus de 30 euros. Ça sera à gagner tout à l'heure, bien sûr, et ce, tout au long de l'été. Les petits bouchons admis à partir de 3 ans avec les monodiplômés. Côté Zik, Shakira, Franglish Beberexa, Julien Libarev, Mario Oria dans cette prochaine demi-heure.
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0: Bel été, merci d'être avec nous. 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
0: Au programme de ce lundi 17 août, la journée débute avec un temps bien ensoleillé. Cependant, l'après-midi, des nuages bourgeonnent et de petites averses sont possibles sur la corniche des Maures. Avec un mistral assez fort de Bandol hier, des rafales atteignant 65 km/h l'après-midi jusqu'en début de soirée. Les températures maxi sur l'ouest le sont entrées sur une grande partie du littoral, comprise entre 34 et 37 degrés, entre 31 et 33 degrés de l'Estérel, au plateau de Cangers dans l'arrière-pays et le Haut-Var. 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

0: suite. À la suite, on va jouer. 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On vous rappelle vos hits préférés avec Alex Warren, Tech, BTS, Britney Spears, Mauvais Joe, encore Jérémy Frérot qui arrive.
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C'est ça l'été sur Énergie, bien sûr.

0: Énergie, la super voix de 15. Le chanteur et Bob Sinclair derrière. Never knew love like this before. Qu'est-ce que c'est bon ça. Nous jouons tout de suite. Mathieu Madénion, ça vous parle? Le talentueux humoriste, chroniqueur, souvent chez Drucker, et on passe un bon moment. Il sera demain au théâtre de Verdure de Ramatuelle avec les Arts du Rire, la mairie de Ramatuelle et Kader Aoun. 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Vous allez passer un moment magique. 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Ah mais c'est bon, ça se respecte. Bonne chance au standard et vous partez. Applaudir Mathieu Madénion.
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Et si vous êtes fan du King of Pop, rencard demain dans le 10-13 au micro de Patrick Legac. Avec tous les invités, on va parler de la galerie Do You Saint-Tropez et un événement sur le King Michael, évidemment. Il est 13h, l'agenda de vos vacances. À demain.

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2: Les mélomanes vont se donner rendez-vous à Entrecasteaux pour le 44e festival de musique classique avec au programme une pléiade de solistes renommés du 17 au 23 août. Plus d'infos et la programmation complète sur festivaldentrecasteaux.fr. L'Auréol Canadel vous accueille toute l'année avec son domaine et jardin des Méditerranées, un lieu où la nature dialogue avec la culture sur place, conférences, ateliers et animations pour les plus jeunes, à vivre en famille. Plus d'infos, restauration sur place également sur ledomainedurayol.fr. Et puis les plus belles expositions dans le Var avec un hommage à Man Ray, magie de l'image. Une immersion dans l'œuvre de l'artiste avec des photos bien sûr, mais également des lithographies, peintures et films. À ne pas manquer, Man Ray, magie de l'image au musée d'art de Toulon jusqu'au 31 octobre. 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

0: 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Le musée des troupes de marine de Fréjus vous accueille pour un voyage dans le temps sur plus de 2000 mètres carrés pour admirer gravures, photos, figurines, statues, reconstitutions de scènes historiques, entre autres, le tout climatisé et gratuit. Le musée des troupes de marine de Fréjus, ouvert du mardi au dimanche de 10 à 18h. Un bon plan sans bourse déliée, les concerts gratuits avec les voies départementales qui proposent jusqu'au 28 août des concerts partout dans le Var avec un voyage musical dédié à toutes les cultures. Tous les concerts sont gratuits, plus d'infos ainsi que la programmation complète sur var.fr. Var.fr. Les épicuriens se donneront rendez-vous à Roquebrune-sur-Argens où la cuisine provençale est à l'honneur. Rendez-vous à la Maison du Patrimoine pour découvrir cette exposition jusqu'au 9 septembre. L'entrée y est libre. Et une exposition à voir en famille à Saint-Raphaël, l'expo insaisissable Fantomas du 16 juin jusqu'au 30 avril 2027. Le musée Louis de Funès consacre sa nouvelle exposition temporaire à Fantomas, figure emblématique de la littérature populaire française et au cinéma. Également, c'est pour tout public. Plus d'infos, rendez-vous à 10h jusqu'à 17h tous les jours au musée Louis de Funès, rue Jules Barbier. C'est à Saint-Raphaël.
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0: Sur Énergie, là je vous le dis, je vous prépare le hit que j'adore écouter partout cet été. Here we go, okay. Ah oui, c'est celui de Mauvais Joe, sérieux, peu importe où on va, le hit il est juste parfait, que ce soit sur la plage, peut-être cet après-midi, ça profite, même dans les voitures pour aller faire les courses de rentrée ou en soirée. C'est vrai qu'on l'a entendu partout en soirée. D'ailleurs ce soir, retour d'Énergie Extravadence, sous l'été 22h-2h, on vous a booké les meilleurs DJ du monde pour faire la fête ici sur Énergie. Je m'occupe des hits numéro 1 mixés, Speedy, Adèle, Cassillon arrive aussi, et Lady Gaga.
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1: Vous êtes sur Énergie, c'est lundi, début d'après-midi. Et bon courage si vous avez repris le taf aujourd'hui, c'est pas facile la reprise, faut retrouver son mot de passe de session. Moi j'ai mis un quart d'heure ce matin quand même, c'est pas rien. Profitez des vacances, sinon continuez de mettre des photos sur Insta, ça nous rend aussi jaloux que ça nous fait rêver, donc vraiment allez-y. Et puis pour kiffer l'été, vous restez sur Énergie évidemment. Plus de 30 minutes de hit non-stop de retour avec la voix de fou de Teddy Swims et celui qui est passé l'artiste le plus chazamé dans le monde. C'est le Marseillais UGL qui arrive sur Énergie maintenant.
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1: Tout l'été sur Énergie, on vous fait la meilleure playlist. On vous joue les meilleurs hits ici. Tiens, écoutez celui-là. Rien que les premières notes, c'est bon, vous avez reconnu ce classique d'Old City, là, c'est ce que je vous joue maintenant sur Énergie. Et puis après, on va continuer de chanter aussi, hein, même si vous êtes de retour au taf, ou alors dans la voiture direct sur la plage, pour rentrer à la maison aussi. En ce moment, il y a plus de 30 minutes de hit non-stop. Vous dites c'est un lundi du mois d'août normal, non? On va faire de cette journée un truc de bien, vraiment, quelque chose de fou. Old City maintenant, d'ici c'est Odora après, c'est plus de 30 minutes de hit non-stop.

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Le tir énergie ce week-end, mais j'étais à fond sur les championnats d'Europe. Là, il faut qu'on parle quand même des perfs de Léon Marchand. Deux médailles d'or déjà pour lui. J'ai un peu l'impression de revivre les JO 2024. On va suivre les nouvelles médailles de la France de près. On va mettre ça à la télé. Puis les hits sur énergie, plus 30 minutes de hit en non-stop avec celle qui, elle a pas gagné les championnats d'Europe, mais quasiment. C'est les championnats d'Europe de la chanson. L'Eurovision en 2023. Voici Laurine maintenant. Gims arrive aussi juste après. 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

0: Ça fait plaisir et puis on continue de vous régaler avec les meilleurs festivals qu'on vous offre ici sur Energy. Et avec le double hit Energy, dès que vous entendez Gims et Son of Legend à la suite, le premier qui appelle le 39-37 gagne ses places pour l'un des festivals Energy de cet été. Ça peut être le Positif Festival, l'Afflux Enchanté, le Rose Festival aussi à Toulouse. Là je vous le dis, j'ai bien envie de vous offrir vos places avant 16h, donc bah restez bien sur Energy. Ça peut tomber à tout moment, peut-être dans les hits numéro 1 mixés que je vais vous jouer là maintenant avec David Guetta et Julien Lib sur Energy.
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0: Bon, mais plus 30 minutes de Hit and Stop partout en France sur Énergie. Mais juste avant, si vous êtes en vacances, eh ben écoutez.
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0: Eh oui, on va faire un petit tour sur les plages de France. En plus, il fait super beau aujourd'hui partout en France. Il fait 21 au Touquet, 22 au Mont-Saint-Michel, de 23 à 25 degrés en Bretagne. L'eau est à 18 à Lorient en ce moment. Dans le sud-ouest, on a du soleil aussi, mais par endroits, le ciel est un peu voilé. Comme ça, ça évite d'avoir trop chaud. Franchement, c'est pas plus mal. 27 au Cap-Ferré, 25 à Saint-Jean-de-Luz avec la baignade à 25 aussi. Donc autant vous dire qu'il n'y a pas de souci pour rentrer dans l'eau de ce côté-là. C'est un petit peu plus chaud dans le sud. 35 à Argelès-sur-Mer, 31 à Sainte-Marie-de-la-Mer. Il y a 33 degrés à La Ciotat avec la Méditerranée à 28. Et j'ai regardé là-bas, l'indice UV est à 7. Donc où que vous soyez en France, de toute façon, la petite crêpe solaire, l'enceinte Bluetooth connectée sur l'appli Énergie sur la plage. Et puis même si vous êtes au taf, plus 30 minutes de Hit Non-Stop, c'est ce que je redémarre avec UGL qui arrive. Et l'hymne de la Coupe du Monde de Shakira avec Burna Boy qu'on adore cet été sur Énergie.
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20: Okay.
0: Allez, c'est reparti. On démarre plus 30 minutes de hit non-stop sur Énergie avec Shakira, Burna Boy, Odem.

continue les plus 30 minutes de Hit Non-Stop avec Son of Legend sur Énergie avant 15h. Et attention, c'est peut-être le double Hit Énergie. C'est juste après, je mets Gims à la suite. 39-37, vous appelez Énergie, vous gagnez vos places pour le Rose Festival à Toulouse. Soirée de dingue avec Macklemore, Charlotte Cardin, Mickey, Moziman. Ça peut tomber là avant 15h, restez sur Énergie. Avant, voici Mauvais Joe, c'est

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2: Au programme de ce lundi 17 août, la journée débute avec un temps bien ensoleillé. Cependant, l'après-midi, des nuages bourgeonnent et de petites averses sont possibles sur la corniche des Maures. Avec un mistral assez fort de bandole hier, des rafales atteignant 65 km/h l'après-midi jusqu'en début de soirée. Les températures maxi sur l'ouest le sont entrées sur une grande partie du littoral, comprise entre 34 et 37 degrés, entre 31 et 33 degrés de l'Estérel, au plateau de Canjouers dans l'arrière-pays et le Haut-Var. 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

0: Vous êtes sur Énergie, il y a quelques minutes, je vous ai joué le double hit Énergie avec Gims et Son of Legend pour vous offrir les meilleurs festivals. On a appelé Caroline qui a pas décroché. Du coup, qu'est-ce qu'on a au téléphone? Allô?
1: Allô?
0: Allô, quel est ton prénom? Tu viens d'où?
1: Roxane, je viens de Toulouse.
0: Roxane de Toulouse, tu as beaucoup de chance, tu vas à l'Euros Festival, félicitations.
1: Ouais, trop bien, merci.
0: Félicitations Roxane, le 27
1: merci
0: août
1: beaucoup.
0: C'est dispo, c'est bon, tu peux aller voir Mac Lemore.
1: Bah oui, c'est bon, c'est bon.
0: Il y aura Charlotte Cardin, Mickey aussi, Moziman, ça va être un truc de fou, félicitations.
1: Ça va être génial, merci beaucoup,
0: exceptionnel.
1: Merci.
0: Des bisous Roxane, tu bosses en ce moment, t'es en vacances, c'est quoi le programme pour toi?
1: Non, là je suis en repos et après je vais travailler demain.
0: Eh ben écoute, bon courage pour le taf demain et puis tu vas profiter
1: merci.
0: Le 27 août au Rose Festival grâce à Energy. Vous aussi, vous voulez gagner
1: merci
0: vos places
1: beaucoup.
0: Pour les plus grands festivals, le double hit peut retomber à tout moment. Et puis là je vous joue les hits numéro 1 de retour avec Mauvais Joe qui arrive et Jungle Yema sur Energy.
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0: Énergie plus d'Iconi sur Insta, là j'ai le message de Julie de Voiron qui est à côté de Grenoble, ça y est, elle est rentrée de vacances. Right now. Ah oui, ça y est. Hein. Mais surtout que ce week-end, il y a eu quelques annulations de vol à cause d'une grève EasyJet, elle en a fait partie. C'est bon, au final, elle a réussi à rentrer chez elle. Après, c'est pas grave, vraiment, si vous pouvez pas rentrer de vacances, bah restez en vacances en fait, kiffez. Profitez des plus de 30 minutes de Hit Non Stop que je vous joue sur Energy avec Macklemore et Tibbs maintenant.
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C'est Martin, vous êtes sur Énergie. Je joue plus 30 minutes de hit en non-stop en ce moment avec l'un de mes hits préférés de cet été, c'est Tovlo avec Stromae. Il y a Tyke qui arrive aussi, j'ai vu que pendant ses vacances il était full en mode sport, il est très très chaud Tyke. On l'écoute aussi, et là c'est Moziman avec la reprise de Gaëtan Roussel maintenant sur Énergie.

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0: C'est lundi après-midi, il fait beau partout en France. Vous écoutez Énergie, c'est peut-être les vacances qui continuent pour vous. Courage sinon si vous avez repris le taf. Dans tous les cas, on profite des plus 30 minutes de hit non-stop avec Bibi Rexha. C'est le hit que vous allez mettre à fond dans la voiture. Et là, c'est le dernier Orelsan juste avant aussi. Boss Énergie.
1: Faut que je vous raconte quelque chose sur mon couple que moi-même j'ai mis beaucoup de temps à m'avouer. Mais je pense que ça pourrait être libérateur.

0: Énergie, je vous le dis, c'est bon, j'ai l'info musique qui m'a rendu heureux aujourd'hui. Rihanna serait de retour en studio. Cette fois, c'est son chéri ASAP Rocky qui a laissé penser ça dans un podcast qu'il a sorti là récemment. C'est tout récent. Vous inquiétez pas que si Rihanna revient en musique, s'il y a bien une radio qui vous en parlera direct, c'est Énergie. En attendant, je vais vous jouer un de ses gros classiques. Rihanna après Temper City et Alex Warren là sur Énergie. Que des hits parfaits pour chanter cet après-midi.
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0: La radio qui vous passe en premier, les plus gros hits, c'est ici évidemment sur Énergie. Ça vous l'avez découvert ici, Gims avec Mauvais Joe, Vive la Monnaie. C'est juste les deux plus gros artistes de cet été, hein. Et évidemment d'ailleurs ils sont dans la playlist Énergie. Tous les soirs 19h-22h, ça c'est le classement des 40 hits que vous devez absolument connaître pour passer un bel été. Même si vous êtes rentré de vacances en fait, là à la rentrée vous serez calé sur tous les hits qu'il faut avoir dans la playlist. Ça démarre dès 19h avec Enzo. D'ici là c'est Martin, je remets plus 30 minutes de hit non-stop avec Charlotte Cardin qui arrive en version Offenbach. C'est une version remixée qui est encore mieux. Restez sur Énergie pour le découvrir, il y aura aussi Shakira.
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0: On y retourne pour plus 30 minutes de Hit Non Stop avec Jungle Jimenez et Shakira maintenant sur Énergie.

30 minutes de hit non-stop en ce moment sur Énergie avec Adèle Castillon qui a privatisé un trampoline park avec Léna Situation. Ils ont dormi dedans et tout ça, c'était dans les vlogs d'août, j'ai adoré. On l'écoute, Adèle Castillon, maintenant sur Énergie.

Sur Energy, je vous joue le hit de Dadju de 2022 avec Ronisia. Ça va vous rappeler des souvenirs de fou, ça. C'est juste après la voix de dingue de Teddy Swims, plus 30 minutes de hit non-stop. 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Il est 17h.

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Ça fait un moment qu'on n'avait pas écouté celui de Dadju, vous avez dit que c'était frais. On continue, c'est Martin, jusqu'à 19h, je joue les meilleurs hits. Peut-être que vous rentrez du taf là comme Alexandra à Tours, vous avez repris le boulot après les vacances, ou alors vous rentrez de la plage. Vous avez bien fait de mettre énergie. J'ai prévu Bruno Mars, et là juste avant c'est Riviera, reprise de Sean Paul là sur énergie.

0: 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Peut-être après Julien Lipp cet après-midi et Mauvais Joe aussi, c'est le hit de l'été. C'est le prochain hit que je vous joue sur Énergie cet après-midi.
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0: Vous êtes sur Énergie, j'espère que vous avez passé un bon week-end. Oui, parce qu'on est lundi pour info, je dis ça pour les gens qui sont en vacances. Bienvenue. Je sais pas quel jour on est en vacances. Happy week-end de fou, là, côté sport, il y a eu des médailles françaises au niveau des championnats d'Europe. En tennis de table aussi, là, à 19 ans, il y a Félix Lebrun, que vous avez peut-être découvert au JO. Il est devenu le premier français à remporter un grand smash. C'est comme un grand chelem, mais en tennis de table. Il vient de Montpellier, donc les Montpelliérains sont fiers, les Français aussi. Et on se motive avec les meilleurs hits sur Energy. D'ici, Théodora arrive et BTS aussi.
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0: 30 minutes de Hit en non-stop, c'est en ce moment sur Énergie avec ce hit là. Écoutez, j'adore le début.
1: Oh DJ,
0: envoie le son papy. Bah ouais, c'est le nouveau Soprano. Voici DJ maintenant sur Énergie. C'est clairement un clin d'œil à Michael Jackson. Je suis complètement fan de ce hit. Vous le découvrez ici sur Énergie. Voici DJ maintenant et son

Vous êtes sur Énergie, je sais, dans la voiture en sortant du taf ou en revenant de la plage, vous avez chanté ce hit là sur Énergie. And you're listening to Energy. Alors c'est pas un scoop, mais vous allez chanter aussi le prochain, puis celui d'après, parce que là il y a plus de 30 minutes de hit en non-stop en ce moment avec Ariana Grande et Farruko. Il est 18h. 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
1: Bonsoir à tous. Les prévisions pour cette soirée et nuit à venir, selon Météo France, les rares nuages présents n'empêcheront nullement l'observation des étoiles avec un vent faible de nord-ouest. Demain matin, les minimales autour de 21 à 24 et de 16 à 19 degrés du plateau de Riance au plateau de Tangeverse. Au programme de ce mardi 18 août, la journée est ensoleillée. Il faut attendre la fin d'après-midi pour voir le soleil voilé par des nuages du Verdon au plateau de Tangeverse ainsi que dans le centre Var. Les températures maxi pour le jour comprises entre 33 et 36 degrés et 30 degrés dans le Haut-Var. Au milieu d'après-midi, un vent s'orientant ouest assez fort dans l'arrière-pays, notamment Energy, Hit, Music Only.
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Voici Gims maintenant sur NRJ, il est en vacances avec ses enfants en ce moment. J'ai vu sur Insta, il a partagé une vidéo d'une villa avec piscine. Alors il y a un bar dans la piscine, vraiment c'est piscine à débordement sur le bar. Il y a un cinéma aussi, c'est un truc de fou. On l'écoute Gims sur NRJ, Harry Styles arrive aussi juste après. Plus 30 minutes de Hit Non Stop, NRJ.

0: Vous êtes sur Énergie jusqu'à 19h, c'est Martin. Je vous joue les meilleurs hits là toute l'après-midi sur Énergie. Là c'est lundi, en plus ça y est la canicule se termine. Il fait un peu plus frais partout en France, si je peux utiliser le mot fraîcheur. Ouais, c'est peut-être un peu abusé. Il fait beau quand même là toute cette semaine, ça fait trop plaisir. Et puis je vais vous jouer le hit de l'été de Mauvais Joe sur Énergie avec aussi Taylor Swift.
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0: hébergé jusqu'à dimanche. Il y a le plus gros événement jeux vidéo de l'année à Paris. Ah, c'est l'eSport World Cup avec Énergie.
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0: Ouais, ce week-end, il y avait des finales de fou là sur Rocket League. Les Français ont fait un parcours de malade. Bon, finalement, c'est les Saoudiens qui ont remporté la compète. Et là, aujourd'hui, pour attaquer la dernière semaine, c'est parti avec les dernières lignes droites vers le titre du meilleur club du monde de CS2, Counter-Strike 2. Et l'événement mercredi, surtout, c'est la venue de Pierre Gasly, le pilote français de Formule 1, qui débarque la mercredi 19 août sur le festival. Bah, je serai sur festival, les gars. Il y aura des animations, un meet and greet pour le rencontrer. L'eSport World Cup, c'est à Paris jusqu'à dimanche. C'est avec Énergie et on vous offre les dernières places pour assister. Au grand final, vous checkez ça sur energie.fr. Je remets plus 30 minutes de Hit and Stop sur Energie. Alex Warren arrive et puis Jungle avec Emma aussi. Bonne soirée.
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1: Vous êtes sur Énergie, peut-être que ce week-end vous avez regardé les championnats d'Europe. Léon Marchand qui a enchaîné les perfs, c'était incroyable. Deux médailles d'or pour lui, trop trop fort, fierté française. Il est né à Toulouse en plus. C'est quoi tant qu'on reste dans les Toulousains qui ont du talent? Je vous joue Big Flo et Oli sur Énergie. Juste après Tyke et Teddy Swims maintenant sur Énergie.

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3: Les mélomanes vont se donner rendez-vous à Entrecasteaux pour le 44e festival de musique classique avec au programme une pléiade de solistes renommés du 17 au 23 août. Plus d'infos et la programmation complète sur festivaldentrecasteaux.fr. L'Auréol Canadel vous accueille toute l'année avec son domaine et jardin des Méditerranées, un lieu où la nature dialogue avec la culture sur place, conférences, ateliers et animations pour les plus jeunes, à vivre en famille. Plus d'infos, restauration sur place également sur ledomainedurayol.fr. Et puis les plus belles expositions dans le Var avec un hommage à Man Ray, magie de l'image. Une immersion dans l'œuvre de l'artiste avec des photos bien sûr, mais également des lithographies, peintures et films. À ne pas manquer, Man Ray, magie de l'image au musée d'art de Toulon jusqu'au 31 octobre. Mathieu Madignan pose ses valises dans le Var. Rendez-vous au Théâtre de Verdure de Ramatuelle le mardi 18 août à 21h04. 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Le musée des troupes de marine de Fréjus vous accueille pour un voyage.

0: épicuriens se donneront rendez-vous à Roquebrune-sur-Argens où la cuisine provençale est à l'honneur. Rendez-vous à la Maison du Patrimoine pour découvrir cette exposition jusqu'au 9 septembre. L'entrée y est libre. Et une exposition à voir en famille à Saint-Raphaël, l'expo insaisissable Fantomas du 16 juin jusqu'au 30 avril 2027. Le musée Louis de Funès consacre sa nouvelle exposition temporaire à Fantomas, figure emblématique de la littérature populaire française et au cinéma. Également, c'est pour tout public. Plus d'infos, rendez-vous à 10h jusqu'à 17h tous les jours au musée Louis de Funès, rue Jules Barbier. C'est à Saint-Raphaël.
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0: Allez, bonne soirée tout le monde sur Énergie, c'est Enzo en direct. Et on va démarrer sur Énergie, le classement des 40 plus gros hits du moment, de l'été surtout. C'est la hitlist Énergie avec le numéro 1 d'hier, juste avant le classement inédit. C'est Mauvais Joe avec Pilé qui est dans le top 100 des hits les plus streamés dans le monde. C'est fou, alors que le titre est français. Une sorte d'hommage à Michael Jackson, il a des dizaines de millions de vues sur YouTube. Il nous a suivis tout l'été, on va chanter, on va danser toute la soirée. La hitlist Énergie, on se kiffe, vous restez dans le coin. Ah ben c'est parfait, on est jusqu'à 22h.
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0: Mauvais Joe pilé, c'était numéro 1 de la hitlist hier. Et là, on est parti pour le classement inédit.
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0: Et on ouvre le classement du jour avec numéro 40, le nouveau Gims en feat avec Lil Jake Bijrak. Il a 27 ans, il vient de la Côte d'Ivoire, il est bourré de talent. Voici Caméra, nouveau feat, 40e de la hitlist ce soir.

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1: Nouveauté hors classement de la hitlist Énergie ce soir, c'était Moziman avec Gaëtan Roussel. Improbable feat, mais on valide. Hein. Bonne soirée tout le monde, c'est Enzo au micro. Tiens, je fais un coucou à Lola qui écoute Énergie en sortant de la plage parce qu'on lit vos messages. Hein.

0: sur Énergie, c'est la hitlist, le classement des 40 plus gros hits du moment avec Aurélia qui a une voix de fou pour la suite et puis le rappeur italien qui cartonne partout en ce moment, c'est Samurai J, à fond.
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Oh là là, Auriel a une voix de fou quand même. On vient de l'écouter là, avec Liste Énergie qui continue avec pour la suite, pour le classement des 40 plus gros hits du moment. Eh ben, UGL, l'artiste le plus streamé dans le monde. Il est français, il est DJ, c'est notre fierté. Il est dans le top Shazam de tous les pays du monde. Genre en Espagne, c'est le plus écouté. En France, c'est le plus écouté. En Italie aussi. C'est une folie. On va l'écouter. Je t'apprends le rappeur italien. Voici Samurai.

Les plus grands hits du moment, les 40 plus gros hits du moment, c'est la hitlist LRG avec Jason Derulo. Et juste avant, 30ème, c'est le beau gosse, le surfeur. Voilà Jérémy Frérot qui a fait Fort Boyard avec sa meuf cet été, Shime. Bah oui, on l'écoute maintenant avec sa guitare. Du coup, Jérémy Frérot sur LRG, c'est la hitlist, bonne soirée. 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

0: Il est trop fort, c'est l'américain qu'on adore, Alex Warren dans la hitlist. Hitlist Énergie qui continue toute la soirée avant Énergie Extravalence à 22h. Et attention, il y a du cadeau peut-être. Ouais, c'est Enzo sur Énergie. À tout moment de la soirée, je peux vous passer le double hit Énergie avec Gims et Son of Legend à la suite. Dans ce cas-là, il faut nous appeler au 3937, le premier ou la première décroché par le standard Énergie. On repart avec ses places pour les plus gros festivals Énergie de l'été, hein, comme l'été est loin d'être fini là. Il reste encore un long bout. Eh ben, je vous souhaite bonne chance, on croise les doigts. Eh ben, ça peut tomber dans la hitlist Énergie, de toute façon, hein, le classement des 40 plus gros hits de l'été à mettre dans votre playlist. Là. Avec pour la suite les Australiens de Tame Impala. Et oh, comme c'est bizarre, peut-être le double hit, voici Gims maintenant.
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sont trop forts, Muse. Yeah. La Hitlist Énergie, on continue les 40 plus gros hits du moment avec Olivia Rodrigo qui a lancé ses propres boîtes de Lego. Et juste avant, 23ème, voilà Stromae, le meilleur artiste francophone de tous les temps. Voici

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0: première fois.
1: C'est Enzo sur Energy, je vous passe le classement des 40 plus gros hits du moment, la hitlist Energy avec Taïk, le prince Afrolove qui enchaîne les festivals et les showcases Energy cet été. Et sa devise cet été, c'est la vraie magie, c'est le travail. Bah c'est réussi, le travail paye, il enchaîne hit sur hit. Juste avant, on écoute Gims avec Mauvais Joe, ici c'est...

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2: Faut que je vous raconte quelque chose sur mon couple que moi-même j'ai mis beaucoup de temps à m'avouer. Mais je pense que ça pourrait être libérateur.

0: Et bonne soirée tout le monde, 21h11, c'est Enzo en direct et vous êtes en plein cœur de la Hitlist Énergie. Ouais, lundi en général on n'aime pas, mais un lundi d'été, franchement, en signe direct, on dit oui, hein, là c'est cool, hein, vous êtes beaucoup à écouter Énergie en vacances, là je vois vos messages sur Insta, comme Valentin qui fait l'apéro à la maison, avant d'aller en boîte avec ses potes tout à l'heure. Bah restez sur Énergie, vous êtes au bon endroit. C'est le classement des 40 plus gros hits du moment, tous les hits de l'été à mettre dans votre playlist avec les producteurs de Sound of Legend qui enchaînent les festivals Énergie en ce moment. Et puis on met en Starac avec Jungly, Emma et Julien Lib sur Énergie.
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4: Merci Léa pour ta question car c'est un vrai sujet. À 15 ans, on nous demande de choisir une direction alors qu'en réalité, on ne connaît pas tous les métiers qui existent. Donc, première chose, ne cherche pas le métier de ta vie, mais plutôt le domaine qui ne te déplaît pas. Deuxième chose, tu peux regarder ton propre fonctionnement. Est-ce que tu préfères être seul pour réfléchir ou peut-être que tu préfères travailler en équipe? Préfères-tu être sur le terrain, dans la nature ou travailler dans un bureau? Quel est ton talent caché? Peut-être que tes copains, tes copines t'ont dit un jour « Ah là là, mais t'expliques super bien » ou alors « T'es super calme quand c'est la panique » ou alors « T'as toujours des bons plans ». Cela peut te donner des idées sur des professions que tu connais peut-être déjà. Et regarde aussi tes réseaux sociaux ou tes onglets ouverts. Quels sont les sujets sur lesquels tu cliques sans qu'on te le demande? Ou bien si tu aimes lire, quels sont les livres qui t'intéressent? Y a-t-il des thèmes qui reviennent souvent? Je sais pas moi, la criminologie, l'esthétique, le droit. Ensuite, si tu ne sais vraiment pas ce que tu aimes, fais la liste de ce que tu détestes. C'est souvent beaucoup plus facile. Par exemple, je déteste rester assis 8 heures par jour. Je déteste la vue du sang. Je ne veux pas travailler le week-end. Rien qu'en barrant ce que tu ne veux pas, tu vas voir les chemins qui se dessinent. Enfin, la question qui tue. Si demain, on te disait que tous les métiers payent exactement le même salaire et que tu es obligé d'en choisir un pour les 6 prochains mois, juste pour tester, vers quoi ton instinct te pousserait? Là, tout de suite.
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bonne soirée tout le monde, c'est Enzo sur LRJ. Je vous joue en ce moment les 40 plus gros hits de l'été à mettre dans votre playlist. C'est la hitlist LRJ avec pour la suite la belle gosse Adèle Castillon. Et puis en 8ème, Teddy Swims, l'américain qu'on adore. Et prépare une tournée européenne et au Royaume-Uni aussi. Concert à Paris, 30 mars 2027. Le voilà dans la hitlist LRJ, Teddy Swims.

0: L'été avec toi, est-ce que tu t'en souviens? Bah bien sûr, je m'en souviens.
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0: Là, pendant 3 minutes, on sort du classement de la hitlist Énergie pour vous faire découvrir cette nouveauté exceptionnelle. C'est Slater. C'est une chanteuse compositrice pop américaine qui vient de Saint-Louis, dans le Missouri. Elle est basée à Los Angeles. Et ça, c'est une dinguerie parce que c'est un orgasme auditif. Vraiment, il y a une petite montée inattendue comme ça. Vous savez quoi, je me tais? On se fait Slater maintenant. Énergie, bonne soirée tout le monde. Ça, c'est magnifique, c'est de la pépite. Ça mettra à fond.

Aïe aïe aïe, avant de démarrer, énergie extravalence à 22h pétante. Et ben là on rentre dans le dur, hein, ça devient sérieux, ça rigole plus, ça déconne plus. Le top 5 de la hitlist énergie du jour, on rentre dedans. Mais qui sera numéro 1? Grande question, est-ce que c'est Mauvais Joe, est-ce que c'est Shakira, Riviera? Ah ah ah, ben réponse après le numéro 5, voici Temper City.

0: Ça nous suit tout l'été, on s'en lasse pas. Mauvais Joe avec Pilé, la version gospel. Vous êtes sur LRG, on vient de terminer la hitlist numéro 1. Et là, hop, hop, hop, suivez-moi. Hop, on s'approche de la porte, sécurité. Laissez rentrer mes invités. Bracelet VIP, s'il vous plaît.
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0: Oh, j'adore, je suis fan. C'est mon moment préféré. 22h pétante, bienvenue dans le plus grand club du monde, Energy Extravalence. C'est la meilleure playlist dance mixée. Enzo au micro, Alec au platine, il est spécialisé dans la house notamment. Et là pour la suite, voilà Mauvais Joe, Topic et The Second Voice, Energy Extravalence.
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0: Maintenant et en ce moment, c'est Énergie Extra Valence. C'est Enzo au micro. Il y a Alec qui est au platine en ce moment pour le rejoindre sur Insta directement. C'est Alec Len. L-A-I-S-N-E. Voilà, directement sur Insta. Il y a toutes ses actus. Il est spécialisé notamment dans la house, la tech house, l'afro house, il mixe. Comme quoi, il y a les plus grands DJ dans Énergie Extra Valence pour la suite. Mais vous avez prévu que des pépites. Je vous garde la surprise et puis vous restez bien avec nous ce soir. Énergie Extra Valence.
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3: 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Et ce soir, c'est Isa, la sage-femme, qui répond sans gêne et sans tabou.
4: Bonsoir à tous. Ce soir, je réponds à Jade. Les rapports sexuels sont très compliqués pour moi. Je pense que je fais du vaginisme. Qu'est-ce que je peux faire ? Bonsoir Jade. Tu as raison de nous appeler pour parler de ce problème. En fait, les douleurs pendant les rapports sexuels ne sont pas normales. Et il ne faut pas en faire une fatalité. Le vaginisme, pour ceux qui ne connaissent pas ce terme, se caractérise par une contraction involontaire des muscles du périnée, empêchant toute pénétration lors de l'acte. Chaque vaginisme est unique, comme chaque femme. Les raisons qui ont conduit à ce réflexe incontrôlable sont parfois difficiles à identifier par soi-même. C'est une accumulation de fausses croyances, parfois de tabous culturels ou familiales, ou de douleurs, ou de chirurgie, ou bien des antécédents de violence également. Quelle que soit la cause de ce vaginisme, de nombreuses approches peuvent améliorer, voire le faire disparaître. Tu peux consulter à ce sujet un gynécologue, une sage-femme, ou même déjà en parler à ton médecin généraliste si tu te sens à l'aise avec lui. Sache que ce n'est pas quelque chose dont tu dois avoir honte. En parler, c'est déjà se libérer d'une certaine manière. On pourra déjà t'expliquer dans un premier temps comment fonctionne ton périnée, comment tu peux essayer de le contrôler. On pourra même te prescrire des séances de rééducation périnéale ou t'adresser un spécialiste en sexualité si tu es d'accord. Il est très important aussi de libérer le corps par une activité épanouissante telle que la danse, le yoga, libérer l'esprit, apaiser ses angoisses par de la méditation, de la sophrologie, de la cohérence cardiaque, retrouver l'estime de soi. Un psychologue ou un sexologue peut t'aider également dans cette démarche. Il est capital d'éliminer tous les sentiments de peur, de dégoût, de honte, de colère, de culpabilité. Il faut bien sûr, et c'est important, en parler à ton partenaire pour être soutenu, comprise et pour qu'il adapte sa sexualité avec toi. Il faut aussi s'autoriser l'autosexualité et apaiser sa relation avec soi-même. Je te conseille donc de ne pas rester seul avec toi-même, ne pas te résigner. Il y a des solutions pour t'aider à guérir. Je te remercie de ta question, Jade. Je te souhaite de trouver les solutions à ton problème autour de toi. À bientôt. Écoute-nous sur Balance ton quoi et passe un bel été.
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0: On continue Énergie Extra Valence. C'est Alec qui est au platine en ce moment avec pour la suite Gims et Morten. Énergie Extra Valence, on se fait kiffer.

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2: On continue l'RJ Extravalence avec Jason Derulo, le roi de l'été, son nouveau hit avec DJ Goja et puis la Queen Shakira. Tout ça c'est mixé par Alec dans l'RJ Extravalence, le plus grand club du monde en direct à la radio. Et moi je m'appelle Enzo, je suis en direct avec vous au micro dans l'RJ Extravalence. Bonne soirée à tout le monde.

Bonne soirée tout le monde, c'est Enzo au micro Énergie. On fait de la radio ensemble hein, dans Énergie Extravagance. Notre Insta c'est Énergie Music Only, tout attaché, venez nous rejoindre, hein, je lis vos messages. Séance de maquillage avant de sortir en boîte pour Shana et ses potes. Robin et Laura sont en voiture en direction de la Côte Basque pour la suite des vacances, c'est le meilleur endroit clairement hein. Et puis je fais un coucou à Fabien qui bosse, il est routier, plein de force à nos amis routiers évidemment sur Énergie. En ce moment c'est Énergie Extravagance, le plus grand club du monde. Alec est au platine et pour la suite que des bangers. Tyla la chanteuse sud-africaine et Baby Rexha sur Énergie.

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1: Bonne soirée tout le monde, c'est Énergie Extravadance jusqu'au bout de la nuit. C'est Alec qui est au platine en ce moment, celui qui fait avec Johan Odeur pour la suite. Sean Paul qui est de retour et puis I Follow Rivers en version spéciale. Énergie Extravadance, c'est le plus grand club du monde. Profitez. On danse, allez, montez le son à fond là. Allez, hop.

0: Vous êtes au bon endroit, c'est Énergie Extravadence jusqu'au bout de la nuit. On se kiffait avec les meilleurs DJ mondiaux. Là c'est Alec qui est au platine en ce moment. Et d'ailleurs, très important, si vous sortez en boîte là, vous êtes sur la route peut-être en ce moment là, vous allez sur la route en direction des boîtes, premier truc déjà, il faut choisir son Sam. Sam, celui qui conduit, c'est celui qui ne boit pas, très important, déconnez pas avec ça, je compte sur vous. Et puis deuxième point, il faut rester sur Énergie. Énergie Extravadence en ce moment, on se fait les meilleurs hit dance mixés avec pour la suite les producteurs de Sound of Legend, Tamper City. On va partir en Australie, ça va être magnifique. Et puis un hit exceptionnel signé Moziman et Gaëtan Roussel dans Énergie Extravadence mixé par Alec.
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4: 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Bonsoir, ce soir, Cécile va répondre à une question de Hugo. Cécile, j'ai 17 ans, quels sont les effets de la cocaïne sur la santé ?
5: Merci Hugo de poser cette question super importante. Alors, rappelons que la cocaïne est une drogue puissante qui agit comme un stimulant extrême du système nerveux central. Et ses effets sont un peu comme si on forçait un moteur à tourner en sur-régime permanent. Et ce n'est pas sans risque. D'abord, le risque majeur, hein, ça concerne le cœur. La cocaïne provoque une vasoconstriction, ce sont des petits vaisseaux sanguins qui rétrécissent, et une augmentation brutale du rythme cardiaque, d'où un risque d'infarctus qui est multiplié par 24 dans l'heure qui suit la consommation. Ensuite, le cerveau. Là, on parle de dépendance et de risque d'AVC. La cocaïne agit sur la dopamine, c'est la molécule du plaisir. Le cerveau oublie comment produire du plaisir naturellement, ce qui mène très vite à une dépendance psychologique forte. Il y a aussi un risque d'AVC. L'augmentation brutale de la tension artérielle peut faire éclater des petits vaisseaux dans le cerveau. Enfin, il y a des risques de troubles psy, hein. Anxiété, paranoïa, crise de panique, et lors de la redescente, un état dépressif qui peut être très très violent. Les dommages physiques dépendent du mode de consommation, sniff, injection ou fumée. Les dégâts touchent le nez. À force que les vaisseaux rétrécissent, les tissus meurent, se nécrosent, et cela peut aller jusqu'à l'amputation du nez. Concernant les poumons, il y a des douleurs thoraciques et des lésions pulmonaires graves, surtout si elle est fumée. La cocaïne ne donne pas d'énergie, elle puise dans les réserves. Alors elle coupe la faim, le sommeil, le corps s'épuise sans s'en rendre compte, ce qui affaiblit le système immunitaire et provoque une fatigue chronique intense une fois que l'effet s'arrête. Le mieux est encore de ne pas commencer.
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0: Allez, bienvenue sur Énergie, bonne nuit tout le monde. Et je peux vous dire que les platines d'Alex sont très très chaudes. Là pour la suite, on vous a prévu Moziman, Gaëtan Roussel. Il y a aussi le DJ masqué Sound of Legend. Et puis les Australiens de Tamper City. Ça va être exceptionnel. Énergie Extravadence.

Mais oui, c'est ça qu'on veut, énergie extravagante, ça continue jusqu'au bout de la nuit, hein. C'est Enzo au micro, il y a Alec qui est au platine à minuit, on va retrouver Niels Van Buren, ça va être exceptionnel. Et pour le moment, pour la meilleure playlist dance mixée, qu'est-ce qu'on vous a prévu? The Second Voice, le producteur africain, ça c'est exceptionnel. Il y a aussi le DJ français Ugel, notre fierté, puisque c'est l'artiste le plus chasamé au monde. Et puis on se met un petit coup de mauvais Joe, évidemment, parce que ça on s'en passe pas, ça nous suit tout l'été. Vous êtes sur énergie, le plus grand club du monde est ouvert, vous avez juste à profiter, vous avez juste à monter le son. Mettez bien à fond énergie.

C'est Energy Extravalence. On va retrouver à minuit Nils Van Zandt et non pas Nils Van Buren comme j'ai dit tout à l'heure. À force de danser dans le studio, on est déconcentré. Hein. En même temps, c'est ça la radio. On est des humains. Pour la suite du Calvin Harris, c'est du bébé Rexa. Ça, c'est trop bon. C'est Alec qui mixe là dans Energy Extravalence.

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1: Franchement, chapeau l'artiste. On vient d'écouter Alec dans Énergie Extravagance. Il est en face de moi. Il est en train de mixer là depuis 22h. Vous pouvez retrouver toutes ses actus sur son Insta. Alex. Alex CK à la fin. L-A-I-S-N-E. Tout attaché sur Instagram. Foncez. Il a de l'actu. Il a pas mal de dates à Rennes aussi. Allez le voir mixer en réel. Après l'avoir écouté à la radio. Hop. Vous voyez en réel. Là pour la suite, on écoute Neil Van Zandt. Ça y est, il prend les platines, il prend le contrôle d'Énergie Extravagance, le plus grand club du monde. Bah, jusqu'au bout de la nuit, hein, on se fait kiffer. Les meilleurs DJ sont là. Est-ce que vous êtes prêts? Neil Van Zandt, c'est maintenant, on connecte les platines. Attention, attention, c'est maintenant. On y

Oh là là, il est trop fort, je l'adore. C'était Neil Van Zandt dans Energy Extravagance, le plus grand club du monde qui continue toute la nuit. C'est Enzo au micro avec les plus grands DJ de la planète. Et là voici Sixma. Il est spécialisé dans la house et la trance. Et bien c'est maintenant sur Energy, que vous soyez en mode boulot, en mode travail, en mode voiture. Dans tous les cas, vous êtes sur Energy, c'est Energy Extravagance. Restez dans le coin.

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Hello tout le monde, c'est Enzo Micro. Toute la nuit, bah y a tous les hits numéro 1 qui tournent sur LRJ avec Florida, Slimane, Gillo et puis Mauvais Joe. Ça c'est un énorme hit de l'été. Hein. 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